0: quitter son gars, elle n'en pouvait plus au cours du mois de mars. Elle avait cru remporter la somme de 500 000 euros grâce à un ticket à gratter. Elle a pris le ticket, elle lui a dit « Tiens, mais ça non. fait des années que je voulais m'en aller. Au revoir chérie. » Elle a claqué la porte. La fameuse... Sauf qu'après vérification, il était perdant.
1: Oh, allez,
2: ça, ça pique ça.
0: Comment vous dire ?
2: Elle a essayé de revenir, j'imagine.
0: Mais est-ce que tu crois qu'elle a essayé de revenir ?
1: Ben évidemment qu'elle a essayé de revenir.
0: Ouais. Mais voilà, là, j'ai envie de dire, comme dirait Benny B.
3: Et qui l'accompagne ?
4: B-R-O-2-S-E-R. Tu vas pouvoir brosser Martine, et oui, tu l'as deviné.
0: mais quel sens du rythme, mon Pietre. On va quand même le réécouter parce que le B-R-O, écoutez bien, il est parti au début, il est parti en saucisson. Hein. Attention.
3: Et qui l'accompagne ?
4: B-R-O-2-S-E-R. Tu vas pouvoir brosser Martine, et oui, tu l'as deviné.
5: C'est pas évident.
1: Vas-y, fais-le.
0: Oui.
1: Hein ?
0: Fais-le. B-R-O-2-S-E-R. Tu vas pouvoir brosser Martine. Oui, d'accord.
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0: que les femmes prennent plus de temps le lundi pour se préparer. Vous savez combien ?
1: Combien ?
0: 1h15 le lundi. Oh,
1: non, c'est abusé, moyenne. Là.
0: 19 minutes. Attends, c'est une moyenne. Pour se savonner sous la douche. 19 minutes.
1: Beaucoup, hein. Bon, d'accord, là, je veux bien.
0: 23 minutes pour se coiffer.
1: Non, c'est long quand même.
2: Ouais, ça, ça arrive après les trucs, les lisses. Non, les lissages, les machins,
1: ouais,
2: les tout.
1: Ouais, ouais, les si. Boucles, ouais.
0: Et après, ça prend une seconde pour tout décoiffer. Sorti de métro. 18 minutes pour se maquiller.
1: Ouais. Oui, ça, c'est vrai.
0: Je rappelle que Zuckerberg a inventé les filtres Insta, les filles. Hein. 16 minutes pour dénicher la tenue du jour.
3: Ah, si tu l'as pas prévu la veille.
1: Ah, voilà, ouais. Ouais.
0: Le mardi, elle ne passerait plus que 40 minutes dans la salle de bain pour se débarbouiller et se préparer. J'adore ce mot, débarbouiller.
3: Il est horrible.
1: Ça, ça me paraît
3: tu sens
1: plus
3: que ça veut dire que c'est pas fini, quoi.
0: Vas-y, mais un coup de la bête.
1: C'est plus terre à terre, là, les 40 minutes. Encore
0: et en fin de semaine, le chrono tombe à 19 minutes.
1: Ah, voilà.
3: Bon, bah là, elles prennent des lingettes, là, la javel, ouais, là, pour nettoyer la cuisine.
0: Ah non, mais là, je te dis, jeudi, c'est le gant de toilette. Jeudi, c'est fini.
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0: Vous le savez, c'est l'événement. Chaque semaine, nous avons des dossiers que nous arrivons à nous... Ne demandez pas, on ne communiquera pas nos sources. On a réussi à retrouver les bandes avec l'ingé son qui craquait parfois pendant les enregistrements de titres. Prenez par exemple le titre Memories avec Kid Cudi et David Guetta.
1: Ouais. Allez les gars, on y va. Bon Dave, t'envoies le son. Yeah. Et mon Kid, bah, tu fais tes ou à la con. Hein, et on sera bon. Allez go, ça rec. Oh, c'est quoi tes ou de fragile là? T'es sous camomille ou quoi là? Oh, hey, David, t'es d'accord avec moi?
2: Yeah, c'était carrément de la shit quoi.
1: Ah là, donc on la refait et on sort les wads là.
2: Mollo quand même quoi. Mollo.
1: Ah, j'en ai rien à foutre. Allez go, c'est rec. Et ben voilà, c'est pas compliqué, bordel.
2: Waouh, c'est complètement crazy, quoi.
1: Ah, t'emballe pas non plus, mon Dave. Ouais. Hein, pour moins cher, j'avais Bébert le Frelon qui le faisait aussi, donc...
2: Waouh, Justin Bébert le Frelon, quoi.
1: Ta gueule.
0: Oui. Alors, pendant le titre Reine de Dadjou, c'était pas facile aussi.
1: Allez, mon Dadjouille, on est parti pour Reine, là, ton truc à la con. Là, je lance le rec et puis place à l'artiste. Hein.
3: Prince Dadj est dans la place.
1: Ouais, Prince Dadj, la seule couronne que t'as pour l'instant, elle est sur ta molaire, donc mollo. Allez, go, et pour t'aider, vu que t'as du mal, là, je vais te montrer des lettres et des images.
3: Okay.
1: Tu dis ce que tu vois, et puis c'est parti.
3: Ok.
1: Allez, c'est Rick.
3: Go.
4: Oh, ah. Trompe d'éléphant.
1: Attends, hey, t'es sérieux, mon Dadj, là? Oh.
3: Ben quoi?
1: Oh ouais, ok, on avait la lettre O et la lettre A. Ouais. Et là tu vois une trompe d'éléphant où là?
3: Bah je sais pas.
1: Et t'es bigleux mon Dadjouille ou quoi?
3: Bah c'est quoi mon frérot?
1: Bah c'est mon zizi enfin. Donc on l'a refait là. Allez go, ça rec.
3: Ok Prince Dadj.
4: Oh ah.
3: Zay.
1: Et bah voilà, nickel. Ah, putain, tu parles des paroles toi. Allez, pour le reste tu te démerdes, d'accord?
0: Et bien même pendant Smooth Criminal de Michael Jackson, c'était le même ingé son. Ça s'est pas bien passé.

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2: Voici le JT des sports, mon petit Corentin, c'est à vous. Racontez-nous un petit peu tout ça.
3: Eh bien, on commence avec le marathon de Londres, Sébastien.
4: Ah,
3: oui,
4: j'ai vu.
3: Sébastien Saoui est devenu à Londres le premier homme à casser la mythique...
2: Kenyan.
3: Le Kenyan,
2: ouais. C'est un Kenyan, lui, hein.
3: Oui.
2: Ah, oui, c'est
4: moins de 2 heures.
3: Ouais, il a cassé la mythique barrière des 2 heures sur le marathon. Une performance historique, puisqu'il a pulvérisé le record du monde en s'imposant en 1h59 et 30 secondes. Le gars, il a quand même fait 42,195 km en moins de 2 heures. Il ne pouvait le faire qu'à Londres. Là, à Paris, il avait essayé à la même distance et il a mis 4 heures.
2: Et
3: entre les bouchons, les pistes cyclables et les travaux, c'était galère.
2: Gars, il a fait 42 bornes en courant en moins de 2 heures.
3: Et le deuxième aussi. C'est-à-dire qu'ils sont deux à être passés sous la mythique barre des 2 heures.
2: C'est incroyable. Bravo les gars. Ça ne m'intéresse pas du tout, mais la performance est belle.
5: Je crois que c'est des moyennes à plus de 25 km/h.
2: Ouais, bravo. C'est un petit peu moins.
6: C'est-à-dire c'est une... Non, c'est... toi, c'est ta pointe de vitesse.
2: Moi, c'est
6: encore.
2: Non. Moi, c'est ma pointe de vitesse entre le frigo et mon canapé. Et je fais une pointe sur 2 mètres.
3: Et je suis mort.
2: On continue avec du tennis.
3: Exactement. Et des nouvelles d'Arthur Fils, notre Français actuellement au Master 1000 de Madrid. Le numéro 1 français a battu hier Emilio Nava en 2 manches, 7-6-6-3.
2: Bravo.
3: Arthur Fils retrouvera Echeverry en 8e de finale. Et je crois que l'on tient notre star.
4: Ah bah oui.
3: Mais ouais, en plus, à quelques semaines de Roland-Garros, c'est bon signe. Alcaraz, Carlos Alcaraz, l'Espagnol, l'un des favoris de Roland-Garros, a annoncé qu'il ne serait pas présent à Roland-Garros.
4: Oh,
2: voilà.
3: Et là, on peut s'imaginer Arthur Fils qui peut gagner Roland Garros. Imaginez. Oh là là. J'ai envie de chialer, Sébastien. Putain, on va gagner Roland Garros.
2: Vous savez quoi ? Pour l'arc français, gagner Roland Garros, faut buter tous les autres.
5: Mais ouais, c'est ça.
2: C'est le seul moyen.
5: C'est ce que j'allais dire. Là, il y a le Carlos Alcaraz. Il en reste plus que 32. Et puis c'est bon.
2: Franchement, il arrive une ripette. Trois Covid, des avions qui partent pas. On peut gagner.
3: On peut gagner. C'est ce qui va se passer.
2: Et on termine avec une actu locale.
3: Et oui, à Saint-Romain-sur-Bouliche, le tournoi annuel de pétanque a tourné au grand spectacle ce week-end. Après une première main très disputée, Gérard a accidentellement tiré le cochonnet.

0: Noter la commande McDo que vous avez passée hier soir.
1: Mais non, chérie, j'ai rien pris.
2: Bah enfin,
3: je prends McDo.
2: Mais non, McDo. Elle m'engueulerait plus pour McDo que Guidon. Je me demande.
4: Donc le sucre ajouté aussi qui est présent partout, mais qui est pas indispensable. Et le sucre pour la santé, c'est pas.
5: Oui,
4: bon.
5: Mais après, il y a des fois sans sucre, c'est dégueulasse
4: oui,
5: aussi.
4: Oui, mais tu t'es pas obligé d'en comme rajouter plein de quoi.
5: Bah, c'est pas moi, je suis pas le bon exemple parce que j'en mets pas de sucre. Mais pour quelqu'un qui aime le café,
4: Le Coca normal, tu vois, bon.
2: Non, mais Stouff a raison.
4: C'est pas un truc.
2: Mais si, il y a plein d'endroits où tu peux faire, en tout cas, beaucoup moins de sucre.

0: indispensable.
1: Mais si, il y a plein d'endroits où tu peux faire, en tout cas, beaucoup moins de sucre.
2: Oui, ça, je suis d'accord.
1: On sursucre tout, mais comme on sursale tout, hein. C'est-à-dire que les aliments sont salés naturellement. On a tendance à en rajouter tout le temps. D'abord, c'est très mauvais, mais ça sert. C'est parce qu'on s'est habitué, mais c'est pas bon.
0: On a aussi dans les produits ménagers multiples. En fait, tu peux, t'as les basiques, le vinaigre blanc, le savon, ça te suffit. En fait, t'as pas besoin de toutes les avec plein de choses toxiques.
2: Moi, j'ai fait du...
0: Ça sent bon. T'as l'impression de t'as de la javel partout, mais non.
1: Moi, j'ai fait du pchipchit au vinaigre.
0: Oui, c'est ça. Tu peux le faire toi-même avec des huiles essentielles et c'est très bien.
2: Et moi, je mets les écorces de clémentine dedans.
1: En fait, je me suis fait à l'odeur du vinaigre et quand maintenant je sens le vinaigre dans ma cuisine, je sais que c'est propre. C'est l'équivalent, ça sent le propre.
0: Comme dit Piette, tu rajoutes des écorces d'orange ou de clémentine et c'est très bien.
1: Oui. Très bien, c'est tout.
0: Petite astuce. On a aussi la voiture pour les petits trajets.
1: Faut la prendre.
0: T'as un petit trajet pas long. Tu peux aller à pied ou en vélo. Ou si t'as une trotte, vas-y en trotte. C'est bon pour la planète. Ça, tout le monde peut s'en passer. C'est l'avis de tout le monde. Hein. C'est comme les trous du cul, tout le monde en a un, mais on s'en fout. Donc,
1: les gens qui te disent, je vais te donner mon avis.
0: Voilà. Ouais. Non, c'est pas indispensable.
1: C'est vrai.
2: Bien le donner quand même.
0: Mais j'aime bien le donner quand même.
1: Enfin, moi, j'aime le mien. J'aime donner le mien.
0: Oui, mais des fois. Regarde sur les réseaux, tout le monde qui donne leur avis sur X, là, vous a rien demandé.
1: Ouais. Et moi, j'aime le mien, mais je suis des autres.
0: Médecin, avocat,
3: faut pas sucrer, faut pas saler, machin,
1: Tu veux dire les nanas qui te prennent la tête en disant tu pourrais y aller à pied plutôt qu'en voiture.
0: Exactement, tu vois, cet avis-là, quoi.
1: On pourrait s'en passer.
0: Je sais.
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2: Pour commencer, on reçoit Jean-Pierre Foucault. Bonjour Jean-Pierre.
3: Bonjour à tous, je suis ravi d'être avec vous, sachant que c'est encore les remplacements sur Europe 1. Vous savez que je suis sur Europe 1 à côté de vous. Comment allez-vous les amis?
2: Très bien, et vous?
3: Oh là là, pas fou.
2: Qu'est-ce qui se passe?
3: J'ai mes petits-enfants en vacances chez moi, ça s'est mal passé.
2: Et pourquoi Jean-Pierre?
3: On m'a toujours dit que les enfants étaient des éponges. Mm-hmm. Eh ben, j'ai fait la vaisselle avec Timéo, 4 ans. Ça marche moyen.
4: Ça marche pas?
3: Très peu récuré. Le plat à poulet.
4: Et il mousse pas en plus, le gamin.
3: Oublions 7 minutes nettoyage et jouons tout de suite. Qui veut gagner les millions? Voici la question. Quel titre de rap

0: Il est 7h54, Booba, merci.
1: Tranquille, faut pas faire les choquer. Les jeunes de maintenant, ils écoutent des paroles du style « Je la déshabille comme un Babybel. Maya, Maya l'abeille, elle pique-pique. Moi j'avais des chocs à pic-pic. Parole de teubé, pour eux Donald Trump c'est le canard de Disney. C'est pour dire, vas-y je me casse. Et tonton Jean-Pierre, oh Foucault.
2: Oui Booba.
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1: Là il est là, gangsta, j'y fais tranquille. Je suis beau, je suis en Dolce
2: Gabbana,
1: Camara.
2: Bon, voilà, d'accord.
1: Ah, bon. Il a tout niqué.
2: Il a des wesh morais, il a raison. Vive le Saint-Moré.
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0: sur un transat à Londres.
1: J'essaie.
2: Je n'étais pas là, mais on m'a raconté. Et enfin, Taureau, alors c'est pour mon camarade comme pour moi. Ce dimanche, dernier jour du soleil en Taureau qui booste votre libido.
3: Oh, ça arrive. Ouais.
2: Pas mal. Alors, Jérémy?
4: Pour moi, c'était plutôt dimanche, tire-toi sur le manche.
5: Ok. La même pour toi, quoi, ou pas?
2: Non, trop de fatigue. Trop de fatigue.
3: Même pas.
2: Non. Ouh là là, c'était
0: dimanche, j'ai mal à ma hanche. Oh là.
2: Ouais, je vais être honnête avec vous, c'était très rapide. Hein. Et voire même, comme elle m'a forcé à marcher, je dirais même dimanche, balade en baie de canche. C'est vous dire si ça n'a pas été sexuel. Gros bisous, mon pote, je t'embrasse, Jérémy.
4: Merci. Ciao. À vous.
2: Bonne journée à vous.
0: Bisous.
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2: Blind test de Vito, oui. Aujourd'hui c'est quoi?
3: Il faut deviner le titre en une note ou un son.
4: J'adore. Voilà.
2: Alors le titre ou le chanteur, je voudrais que nous soyons précis sur les règles.
3: Oui, bon, les deux. Déjà, si t'arrives à trouver l'un ou l'autre, c'est bien.
4: Ouais.
3: Enfin, quand je dis toi, c'est pour tout le monde.
2: Allez, on y va.
4: Nirvana.
5: Non, c'est... Tadin. Yacanello.
3: Non.
4: Mais si, c'est pas Nirvana.
2: Tadin. Non,
6: c'est ça. Dur. Non.
2: Remets.
3: On en parle beaucoup en ce moment.
4: Michael Jackson.
3: Oui.
2: C'est pas ça?
3: J'ai pas dit que c'était la première note, j'ai dit une note.
6: Alors si tu prends une note dans la chanson, on s'en sort plus, quoi.
4: Ouais, mais si tu reconnais, remets-le.
5: Black or White.
4: Bah oui, tu vois.
2: Ah oui, bien sûr.
6: Elle est mieux, celle-là. Elle est pas au début.
2: Je dirais Black or White.
3: Oui, c'est ça.
2: Ah d'accord.
3: Bien joué.
2: C'est la salsa du démon. Mais non, chante pas.
4: Si, c'est ça.
2: Mais chante pas.
4: Je me souviens plus le titre.
2: Remets.
4: C'est ça.
6: Oui.
4: Et Buckethead, c'est un truc comme Buckethead.
6: Non.
3: J'aime bien cette batterie, toi.
6: Non, je vois ce que c'est.
2: David Guetta.
5: Mais sur ces blind tests-là, il faut prendre la première note du titre.
6: Mais c'est ça, c'est ça.
5: Eh, regarde, devine. C'était quoi?
3: Bah, tu sais pas.
5: Bah, moi non plus.
6: Bah, voilà.
5: Non, mais c'est perdu.
3: Bah, regarde.
6: Ah bah Black Eyed Peas, oui, mais Apple Fiction.
5: Voilà, là c'est le début.
2: Voilà, ça vient.
4: Ah, celle-là c'est la première pour le coup.
2: Bon, très bien.
3: Une autre.
2: La tourette.
3: Une autre.
4: Vas-y.
3: Ça c'est dur.
4: Mais Genesis.
2: C'est un truc qui est tombé, non? C'est pas une note, ça. On dirait un mec qui a monté une armoire Pax de chez Ikea, puis elle est tombée, tu sais. Vas-y, remets.
5: Phil Collins.
2: Attends, encore une. Queen.
3: Attention.
2: Coco multipoint.
3: J'aime bien la musique là, c'est chômage go. Ça c'est pour Florentin ça.
5: Benny Benassi. Satisfaction.
6: Satisfaction, bah ouais, celle-là on la connaît.
5: Allez, ce soir, je rappelle bien évidemment qu'on écoute ça.
2: J'aimerais bien qu'on le mette un matin, ça aussi. Alors, on continue.
3: Un dernier.
6: C'est Patrick
5: Sébastien.
2: Attends, non. Fais-toi des baloches, patoches, ça.
7: Fais-nous voir tes baloches, patoches.
2: Bah ouais, c'est ça.
3: Vous n'avez pas trouvé Queen, Michael Jackson et tout, mais baloches, ça c'est bon.
2: Et alors, il avait qu'à chanter les baloches, patoches, Freddie Mercury.
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1: Bébé Rexha et David Guetta, Sad Girls.

0: dedans.
1: En voilà. Plus, et en fait, je me suis fait à l'odeur du vinaigre. Et quand maintenant je sens le vinaigre dans ma cuisine, je sais que c'est propre. C'est non, l'équivalent. Ça sent le propre.
2: Comme dit Piette, tu rajoutes des écorces d'orange ou de clémentine et c'est très bien.
0: Ah ouais.
1: Très bien, c'est tout.
2: Petite astuce. On a aussi la voiture pour les petits trajets.
1: C'est faut la prendre.
2: T'as un petit trajet pas long. Tu peux aller à pied ou en vélo. Ou si t'as une trotte, vas-y en trotte. C'est bon pour la planète. Et enfin, bon, ça tout le monde peut s'en passer. C'est l'avis de tout le monde. Hein. C'est comme les trous du cul, tout le monde en a un, mais on s'en fout. Donc,
1: les gens qui te disent, je vais te donner mon avis.
2: Voilà. Ouais. Non, c'est pas indispensable.
1: C'est vrai. Mais, non,
0: mais j'aime bien le donner quand même.
1: Enfin, moi, j'aime le mien. J'aime donner le mien.
2: Oui, mais des fois. Regarde sur les réseaux, tout le monde qui donne leur avis sur X, là. On vous a rien demandé.
1: Ouais. Et moi, j'aime le mien, mais je suis des autres.
2: Médecin, avocat.
3: Ouais,
2: faut pas
3: sucrer, faut pas saler.
1: Tu veux dire les nanas qui te prennent la tête en disant tu pourrais y aller à pied plutôt qu'en voiture.
2: Exactement. Ouais, tu vois, c'est ta vie là, quoi.
1: On pourrait s'en passer.
2: Je sais. 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
2: Dans le JT chanté, c'est la même actu que dans les journaux, mais une fois chanté, ça passe différemment. C'est un fonctionnaire belge dans l'actu aujourd'hui qui a demandé à son employeur de faire du télétravail, jusque-là ça va, pour partir secrètement en vacances à Porto, au Portugal. Ah. Sauf qu'il a eu une mauvaise surprise en rentrant dans l'avion. Allez.

0: T'es en voiture, chante.
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2: C'est vrai que c'est mignon.
3: Ouais, pas de bol.
0: Pour continuer, direction l'Allemagne. Il y a un homme qui a surpris sa femme au lit. Avec le voisin paniqué, le voisin a quitté la maison sans prendre ses vêtements.
3: Aïe.
0: Écoutez bien, la suite, elle est dramatique, elle arrive en chanson.

0: coincé une boule.
1: Alors justement, Brigitte Millot, notre docteur, est en train de passer dans le couloir à ce moment-là. Docteur,
2: que faire?
1: C'est une info qui vient d'Allemagne. Bonjour Brigitte.
3: Bonjour Brigitte.
1: Brigitte, que faire si quelqu'un, par accident, ça n'est pas une blague, hein, c'est, vous ne l'avez pas traité à mon avis sur CNews, c'est coincé une boule dans une plaque d'égout. Que faire si ça arrive à un de nos auditeurs?
3: Ne plus aller dans cet endroit.
4: Oui. Déjà. Avoir un papa un peu à souder.
3: Et déjà, on prend son temps, on réfléchit, on se pose.
1: On souffle, on ne tire pas d'un coup sec.
3: On ne tire pas d'un coup, on ne tord pas,
1: ah oui.
3: On ne fait rien du tout.
1: Oui, bien sûr.
3: Voilà. Et on attend les secours avec impatience.
1: Merci, docteur.
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3: Voici, dans le son des réseaux, nous avons décidé d'aller chercher peut-être les meilleurs.
4: Ce qui nous a marqué pendant un an. Là.
3: Commençons sûrement par celle, parce qu'on a pensé à elle, pour qu'on fasse une belle fête. Faut écouter ce qu'elle propose, c'est la dame d'anniversaire.
5: Voilà.
3: Déciderez après si on la prend ou pas.
6: Celui qui veut faire des décos, ben qui m'appelle, j'organise l'anniversaire, j'organise les mariages. Alors tout l'été, là, je suis libre. Ah, c'est ça mon métier maintenant. Parce qu'en ce moment, il trouve à la chaire sur le Loire, vous voyez, il y a des fleurs, c'est le printemps. Alors appelez-moi celui-là qui a besoin de déco.
3: Celui-là.
6: Allez, putain, merci.
3: Appelez-moi celui-là qui a besoin de déco, parce qu'elle fait des anniversaires.
7: Elle n'a pas arrêté depuis d'ailleurs, on n'avait pas vu qu'elle avait arrêté sa boîte.
3: Bah attendez.
7: Ça a pas duré longtemps.
3: Attendez, parce que si vous avez des doutes,
8: il y a trois ballons.
3: Sachez qu'elle peut vous proposer une surprise.
8: Ah.
3: Elle peut vous avoir des personnes supplémentaires comme des stars internationales.
8: Mais non.
6: Voilà, j'aime.

0: il y a le sosie Elvis Presley.
1: Voilà. C'est quand il y a trop de monde, Elvis Presley.
0: Et puis, on va terminer avec ce son qui nous a fait marrer cette année. Le petit garçon qui joue en ligne à Fortnite et qui voit d'un coup son père somnambule arriver dans sa chambre pour un truc qui, à mon avis, je pense que le gamin en fait encore
1: des cauchemars.
2: Hey, mais attends, j'ai l'impression que mon père il fait du bruit dans la chambre.
3: Et alors?
2: Qu'est-ce que tu fais, Baba? Pourquoi tu baisses ton pantalon? Mais attends, il est en train de chier partout, je sais pas ce qu'il fait. En plus, il est en train de dormir. Mais qu'est-ce qu'il fait?
3: Mais il dégoûte.
2: Papa, arrête de chier dans ma chambre.

0: froid, mais il dégoûte.
1: Papa, arrête de chier dans ma chambre. Pourquoi tu chies dans ma chambre?
2: Ouais.
1: Arrête de chier.
2: Ouais, c'est vrai.
0: Mais il dort.
1: Ah, ça pue, bah oui,
2: c'est vrai, c'est vrai.
1: Vas-y, là, arrête.
2: C'est vrai, le pourquoi t'as chier dans ma chambre. Ah oui.
0: Il fait ça souvent.
1: Arrête. Oui. Réveille-toi, papa, réveille-toi.
2: C'est vrai.
3: Ah, celle-là, elle est énorme.
2: Ah oui, réveille-toi, papa, t'es en train de chier dans ma chambre. C'est vrai qu'à un moment donné, je comprends.
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1: 8 mai, jour férié pour beaucoup de gens en France. Les anciens combattants du 8 mai, on a une pensée pour eux. C'est important parce que s'ils n'avaient pas été là, les résistants n'avaient pas été là. Si les Ricains, on avait quand même besoin d'eux à l'époque.
2: Bah comme tout le temps.
1: Donc il faut
2: le pétrole moins cher, c'est pas nous. Enfin si, on envoie le Charles de Gaulle là. On va voir.
1: On est dans un EHPAD, je crois.
2: On a deux anciens combattants là.
3: Quelqu'un au téléphone. Allô.
2: Oui.
3: Le vieux, c'est l'autre qui met ses lunettes. Allô.
4: Oui, bonjour monsieur.
3: Me fatigue. Allô.
2: C'est la radio.
3: Comment bonjour. Allô. Comment.
2: C'est la radio. Oui, bonjour monsieur.
3: Comment. Allô.
2: Oui, bonjour monsieur.
3: C'est qui.
2: J'ai dit bonjour. Oui, c'est qui. C'est la. C'est Europe.

0: Ah oui, c'était mieux avant.
1: Il y a les Allemands.
2: Non, c'est pas ça qu'il dit. C'est mieux avant, Dédé. Oui, parce qu'avant, monsieur, on jouait dans les tranchées avec des grenades. Ouais. Aujourd'hui, les jeunes, leur tranchée, c'est le lit. Ouais. Ils jouent à la Nintendo Switch. Là, je peux commencer à la Switch. Seul truc qui pète chez eux, c'est leur cul. Voilà, je le dis. Tout par n'importe comment.
0: Arrêtez, on a compris. Dis pas ça, c'est moche.
1: Les boches, ils sont là, les boches. Non, René. Il y a les boches, René.
2: Non, il n'y a pas les boches. Non. Arrête de t'astiquer, la mitraillette, ça rend chaud. Allez.
0: Bon. On comprend rien, les gars.
2: Au revoir. Oui. Au revoir, Europe 2.
0: Europe 2.
1: Les
0: c'est pas les
3: gueules. 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
1: L'OM recevait Nice. Pour rester dans la course à l'Europe, l'OM devait gagner. Ils ont fait un match nul à cause d'un pénalty. Ça les a fortement énervés, les supporters marseillais. C'est au micro d'une chaîne de télé locale. Et écoutez bien, ça s'entend.
2: Je l'aime. Même avec une couille en moins, il doit jouer Greenwood. Comment Greenwood, il est pas titulaire? Comment c'est possible? J'ai envie de serrer, les gars. Comment c'est possible?
3: Abibé, tiens un gros comique. Prends tes valises, va à Saint-Charles, prends le train.
4: Ma cour va le club et quand se fera racheter par un vrai actionnaire. Parce que j'en ai marre. On en a marre. Chaque saison, c'est la même. On a des rêves et après, on échoue toujours au même moment.
5: C'est vrai. Et on a marre, c'est des trompettes.
6: La saison, elle est morte. Il faut espérer que Lens gagne la Coupe de France. Pour espérer

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1: Bonjour, bonjour, bon réveil, bienvenue sur Europe 2. Il est 6h et voilà une nouvelle journée qui peut démarrer et qui démarre très très bien avec Coé sur Europe 2. On va retrouver toute l'équipe dans un instant. D'abord, c'est l'actu près de chez vous.
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4: Bonjour à tous, un temps encore nuageux ce mercredi du nord-ouest aux Ardennes, mais le soleil va s'imposer partout ailleurs avec même localement des températures en hausse. Je reviens sur la

0: Festival de Cannes, un drame familial sur un couple roumano-norvégien très pieux, fraîchement installé au bout d'un fjord et soupçonné de maltraitance sur leurs enfants. Et puis pour les plus jeunes, ils pourront embarquer avec Marius et Le Royaume des Mers, un film d'animation où un jeune serpent des mers part justement à la découverte de sa véritable place dans l'océan. Bon réveil avec Coé.
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2: Nous voulions revenir sur ce qui s'est passé ce week-end. Est-ce que je pourrais avoir, s'il te plaît, ce matin, une
3: petite obligé,
2: musique suspense, musique info, musique breaking news. Pietre s'est fait prêter une voiture pour le mariage. Quel frimeur celui-là, tout ça parce qu'il ne voulait pas sortir la 307.
3: Bah, elle était belle.
2: Ah, elle était très belle.
3: Elle est belle,
2: elle a un beau vert brillant.
3: Mais
2: c'est une
3: Zicker, c'est alors, une marque qui arrive en France.
2: Là. Il m'a montré, c'est absolument étonnant, c'est une voiture, tu veux ouvrir les portières, tu appuies sur un bouton, les portières s'ouvrent complètement. Tu rappuies sur le bouton, elle se referme.
3: Tu rappuies sur le frein, la porte se referme toute seule. Tu n'as même pas appuyé sur le bouton, en fait.
4: Il va récupérer sa 307, il va le voir dans la voiture.
2: Il va la taper dans le poteau.
4: Il va attendre que la portière s'ouvre.
2: Alors, c'est vrai, ceci dit, on a fait une petite course ensemble, tous les deux, avec Piet ce week-end. Enfin, une petite course à faire, pas une course automobile.
3: Oui,
2: et c'est vrai que c'est une voiture, ce genre de bagnole, tu prends des habitudes que quand tu reviens à une voiture moins optionnée ou moins moderne, tu fais moins la fête. Mais. C'est pas tellement ça le plus important. Le plus important, c'est que Pietre, je lui dis quand même.
3: Bah, elle est trop grosse.
2: Non, mais je lui dis, il faut que tu fasses très attention. C'est parce que je connais mon Pietro.
5: Ouais.
2: Je connais. L'homme est créatif, mais n'est pas très soigneux. Et n'est pas très attentif aux choses. Et je lui dis, fais-y quand même attention, le mec, il te l'a prêté. Chose que moi, je n'aurais jamais fait.
5: Ouais.
2: Tiens, moi, demain, Pietre, il a déjà tenté de me demander que je lui prête des voitures.
3: Rien! Pas une.
5: Il a raison.
2: Tu m'étonnes. Et à chaque fois, il dit ouais, coco, je lui demande des fois sa bagnole, il veut jamais me les prêter, machin et tout. Ce matin, donc il me dit ce week-end, il faut que je fasse très attention parce que le week-end prochain, elle part directement sur un plateau pour pas rouler.

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1: Dans la France qui bosse et qui se lève tôt, là je dis mais agent de service, mais quel est le métier? Et puis elle m'a dit t'inquiète. Et puis en déroulant non pas du câble, mais le conducteur, j'ai vu.

0: ou on ne sait pas et vaut mieux pas savoir.
1: Ouais.
0: Comme le contenu d'Enem. Tu sais, il ne faut pas savoir ce qu'il y a dedans.
2: Non, c'est... Non, non.
0: Hein, toi non plus, tu ne sais pas ce qu'il y a dedans.
2: Il faut savoir.
0: Ah, il faut savoir.
2: Mais toi, qu'est-ce qu'on mange?
0: Moi, l'Enem, j'ai toujours mangé sans vraiment savoir ce qu'il y avait dedans.
3: Non,
0: c'est comme la fricadelle dans le Nord.
1: Pareil.
0: C'est pas, on ne sait pas, on fait confiance.
1: Il vaut mieux.
0: Ou enfin, de la farine, du beurre et de la levure dans les croissants.
2: Ah ben, du beurre, de la farine et levure.
0: Bravo, bravo, bravo. Il y a un petit peu de beurre.
4: Enfin, j'aurais dit la baie, moi.
0: Quelle est la particularité du petit-déj que tu nous livres tous les matins? Réponse A, tu craches dans la charcuterie dans notre dos. Réponse B, tu décongèles les croissants une seconde de plus pour

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2: Les champions du monde de l'actu. Le premier est un jeune Américain un petit peu trop alcoolisé qui s'est fait griller par sa copine dans une fête en train d'embrasser discrètement une autre fille. Pendant un concert rock à Dallas. Alors d'après vous, je pose la question, pendant ce temps-là, où était sa copine?
3: À mon avis, sur le balcon.
2: Sur le balcon.
3: Ça m'est arrivé une fois, ça. Elle était sur le balcon.
2: D'accord, donc elle l'aurait vue.
3: Du haut du balcon.
2: Ok, bien sûr. Ça tient. Maigret. Ça tient.
4: Où est-ce qu'elle était?
2: Ouais.
3: Pour le griller.
2: Ah oui, elle l'a grillé. Elle l'a grillé comment?
5: Sur scène, moi, je me dis, ça se trouve, c'était une danseuse.
2: Pas
5: ou
2: mal,
5: un truc,
2: pas idiot.
4: Sur le téléphone, peut-être.
2: Les réseaux sociaux. D'accord.
6: Au bar, il y avait une. Ils ont retransmis le concert au bar sur un.
2: Et elle l'a vu.
6: Il a été filmé.
2: Comme le coup de la kiss cam.
6: Oui, voilà.
2: Eh ben non, beaucoup plus simple, elle était sur ses épaules. C'est-à-dire qu'il y a la vidéo, il y a la photo qui existe, le mec, il se fait démonter par sa nana, visiblement, il oublie.
4: Il a
2: sa nana. Elle vient, madame. Remarquez, il est à portée de main pour s'en prendre une.
6: Oui.
2: Moi, je me souviens, il est arrivé la même chose à Passepartout.
6: Ouais.
2: Bon, alors, il avait embrassé un genou, ça comptait pas. Mais il y avait quand même l'attention. Deuxième champion, un père qui a poursuivi son fils de 19 ans pour 6 000 $ dépensés en thérapie de conversion. Écoutez bien, il qualifiait la sexualité de l'adolescent d'investissement sans valeur parce qu'il l'avait surpris en train d'embrasser un autre garçon.

0: vulgaire et moche. Non, il n'y a que toi à mes yeux, mon amour. Bon, voilà, comme ça, il nous emmerdera plus, celui-là.
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0: poursuit ses investigations pour identifier l'origine des contaminations, la plupart dans le secteur de Chambéry. C'est le procès retentissant du moment aux États-Unis. 29 États américains qui accusent Meta d'avoir exposé les enfants à des risques d'addiction, ainsi qu'à des contenus violents ou sexuels sur ses réseaux sociaux, Facebook et Instagram. Et c'est dans ce contexte qu'un autre géant du secteur, OpenAI, a commencé hier à déployer une nouvelle version de ChatGPT pour les ados de 13 à 17 ans, avec de nombreux contenus restreints. Ça fait suite à une plainte déposée il y a un an, accusant l'assistant IA d'avoir contribué au suicide d'un adolescent dépressif de 16 ans. Deux Français détenus au Togo depuis la fin juillet, c'est ce qu'a indiqué hier le ministère des Affaires étrangères qui s'emploie à leur libération. Il s'agirait de deux réalisateurs dont la production devrait être diffusée sur France Télévisions. Retour sans encombre hier soir dans l'ISS, après plus de 6 heures dans le vide spatial, Sophie Adnaud, 43 ans, est donc devenue la première astronaute française à effectuer une sortie dans l'espace, une sortie extravéhiculaire pour changer une antenne de communication en compagnie de l'Américain Anil Menon à près de 400 km au-dessus de la Terre. Une autre sortie est prévue dans quelques jours pour finaliser cette opération de maintenance. Et puis en football, un partout hier soir à Istanbul entre Fenerbahçe et Lyon en barrage de la Ligue des Champions. Les footballeurs lyonnais devront donc l'emporter dans une semaine à domicile au match retour pour participer à la compète européenne.
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0: De la grisaille ce mercredi dans le nord-ouest des Pays de la Loire jusqu'à l'Alsace en passant par la Normandie, avec au programme des averses, des rafales de vent qui pourraient dépasser les 50 km/h. Plein soleil toujours sur le reste du pays où les températures vont encore flamber. 35 degrés à Montpellier, 37 à Lyon et Montélimar, 32 à Limoges, 29 à Metz, 28 à

0: merde. Et merde, panne d'essence.
1: Il y a une totale dans le coin.
0: Il y a une totale dans le coin.
2: J'étais pas loué sur la totale, j'ai du mal à faire celle-là.
3: Est-ce que je pourrais écouter le début? J'étais vraiment pas prêt.
4: Rigolez pas, écoutez bien.
0: T'enregistres pas là?

0: fois le temps que je lui dise enregistre, rec. Et dès que je vois le truc, la bande qui s'affiche sur l'écran, je bloque, j'y arrive plus.
1: Ah, le patron d'Europe 1 qui m'envoie un message, il me dit bah c'est vraiment pas pour cette année.
2: Bon, on va continuer avec Corentin, les séances de prod avec Corentin, c'est plus compliqué.

0: des fois ça craque, hein. Ça craque.
1: Parce qu'il a pas, pas de bras,
2: pas de chocolat. Ouais, ouais. C'est pas bon ça pour se réveiller.
3: Ah si.
2: Quand c'est mou.
4: C'est ma bite.
2: Bon, allez, il a bipé, ils ont bipé.
3: C'était pour que te faire plaisir, Nicolas, pour que tu t'enregistres et que ça te fasse des trucs à diffuser en fin d'année, je sais très bien. Ah. Sacré Nicolas. Nicolas, t'es qu'un con, Nicolas. D'accord ?
1: Mais c'est la drogue, mec ! C'est la drogue, Nicolas ! Quand est-ce que tu vas comprendre ce truc ? C'est dans la gueule !
3: 4 mois qu'on n'a pas eu de vacances.
5: Ouais, allez. Ouais.
3: Baril ! Baril ! On tente ! Faudra bien biper le cul.
2: On a tout bipé, hein, on a tout bipé. Hein. Je suis désolé, mais c'est une... on en fera un bisou.
6: Parce que lui, il est prêt pour un repas, du coup.
2: Non plus. Hein, ah non, j'ai reçu non plus, d'ailleurs.
3: Il y a des bips.
2: Allez, tout de suite.
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1: Vous le savez, c'est l'événement. Chaque semaine, nous avons des dossiers que nous arrivons à nous... Ne demandez pas, on ne communiquera pas nos sources. On a réussi à retrouver les bandes avec l'ingé son qui craquait parfois pendant les enregistrements de titres. Prenez par exemple le titre Memories avec Kid Cudi et David Guetta.
2: Ouais. Allez les gars, on y va. Bon Dave, t'envoies le son. Yeah. Et mon Kid, bah, tu fais tes ou à la con hein, et on sera bon. Allez go, ça rec. Oh, c'est quoi tes oud fragiles là? T'es sous camomille ou quoi là? Oh, hey, David, t'es d'accord avec moi?
3: Yeah, c'était carrément de la shit quoi.
2: Ah là, donc on la refait, on sort les wads là.
3: Mollo quand même quoi, mollo.
2: Ah, j'en ai rien à foutre, allez go, c'est vrai. Et ben voilà, c'est pas compliqué, bordel.
3: Waouh, c'est complètement crazy, quoi.
2: Ah, t'emballe pas non plus, mon Dave. Hein. Pour moins cher, j'avais Bébert le Frelon qui le faisait aussi, donc...
3: Waouh, Justin Bébert de Frelon, quoi.
2: Ta gueule.
1: Oui, oui. Alors, pendant le titre Reine de Dadjou, c'était pas facile aussi.
2: Allez, mon Dadjouille, on est parti pour Reine, là, ton truc à la con. Là, je lance le rec et puis place à l'artiste. Hein.
4: Prince Dadj est dans la place.
2: Ouais, Prince Dadj.

0: Et bah voilà, nickel. Putain, tu parles des paroles, toi. Allez, pour le reste, tu te démerdes, d'accord.
1: Et bien même pendant Smooth Criminal de Michael Jackson, c'était le même ingé son. Ça s'est pas bien passé.
0: Allez, mon Michael, on y va. Let's go. On va commencer là avec ton truc là. Donc tu vas avoir l'intro, intro, et puis après go quoi. Let's go comme on dit.
2: Ok.
0: Allez, good. Tiens, Didier, tant que t'es là, ouais. Tu vas lui mettre une olive dès que ça part. Parfait. Allez, on y va. Allez, mon Didou, tu vas mettre l'olive à Michael. Maintenant.

0: Je savais pas que c'était ça.
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1: Dans un instant...

0: Fenerbahçe en barrage de la Ligue des Champions. Les Lyonnais devront aller chercher la victoire dans une semaine à domicile lors du match retour. Mercredi aujourd'hui, parmi les nouveautés au cinéma, Mutiny, un film d'action avec Jason Statham dans le rôle d'un chef de sécurité, ancien agent des forces spéciales, accusé à tort du meurtre de son patron. Et en remontant le fil de la machination, il va se retrouver coincé sur un porte-conteneur en pleine mer avec un équipage composé de mercenaires. Pour les amateurs d'horreur, Insidious, l'invasion du lointain qui relance la célèbre saga fantastique. Une nouvelle famille se retrouve piégée dans le monde astral. Et puis sorti aussi de Fjord, Palme d'Or du dernier festival de Cannes, un drame familial sur un couple roumano-norvégien très pieux, fraîchement installé au bout d'un fjord et soupçonné de maltraitance sur leurs enfants. Ça s'appelle Fjord et ça sort aujourd'hui au cinéma.
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0: La vague de chaleur se poursuit dans le quart sud-est avec encore 37 degrés attendus cet après-midi dans la vallée du Rhône, 37 aussi à Nîmes, 34 à Perpignan, 32 à Périgueux et Chaumont où le soleil va encore largement s'imposer avant une chute des températures dès demain, une baisse déjà amorcée dans le nord où il ne fera que 22 degrés cet après-midi à Lille et Saint-Brieuc. Un temps couvert des averses et du vent des Pays de la Loire à l'Alsace. Bonne matinée avec Coé sur Europe 2.

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1: Champion du monde de l'actu, la première championne est une américaine, cette histoire est fabuleuse. Elle roulait tranquille dans son énorme pick-up américain. Vous savez, les énormes pick-up, c'est les trucs avec la benne à l'arrière, c'est qui sert à rien.
2: Le truc qui fait du 40 litres au 100.
1: Voilà. Et à cause de la hauteur de son capot, elle n'a pas vu une Lamborghini Huracan, c'est-à-dire la Lamborghini basse, ouais. Très basse, ouais. Qui arrivait en face d'elle au ralenti.
2: Ouais.
1: Du coup, elle est montée dessus et elle est passée de l'autre côté.
2: Mais non.
1: Et elle s'est arrêtée parce qu'elle a eu l'impression qu'elle passait sur un dodan.
3: Ah là là.
4: C'est ce que j'allais dire. Bizarre ce dodan.
3: À quel moment ça m'aperçoit pas.
2: Il est haut quand même.
4: Il a fait tutut en plus.
5: Tu fais pas le voir.
1: Voilà, attends, si tu fais pas attention et que tu regardes devant toi et qu'elle t'a pas vu, tu peux pas le voir.
2: Alors, attends, je vais faire une marche arrière pour vérifier.
1: Alors, je voudrais quand même dire qu'il n'y a pas eu de blessé.
3: Ah, d'accord.
1: Le conducteur de la Lamborghini a pu rentrer chez lui en fax. C'est assez rare. Mais pouvoir faxer quelqu'un, c'est pas évident. Deuxième championne, Maëva Guénam, qui nous vend son nouveau mini parfum. Pour la magic somme de 34,90€ avec un slogan.
2: Ouais.
1: Moi, j'ai pas l'argent dans le cœur. Bon, déjà, ce slogan, je ne le comprends pas.
2: Ouais, bon, ouais.
1: Moi, j'ai pas l'argent dans le cœur. C'est le slogan du parfum. Alors, l'enquête a été faite sur le parfum en question qu'elle vend, je rappelle, 34,90€.
2: Bah oui.
1: C'est pas cher, surtout que le même sur AliExpress se vend 80 centimes.
2: Ah.
1: Donc.
4: Mais non.
1: Une marge exceptionnelle.
2: C'est pas mal quand même. C'est du x 30 et
6: quelques. Ouais, mais il y a des frais.
4: Non, mais ça fait 20 ans qu'on leur dit d'arrêter de faire les cons avec ça.
3: Il y a le parfum, quoi, 80 centimes. Ouais. Attends.
1: Il y a des frais. Il y a des frais.
2: Oui,
1: elle n'a pas l'argent dans le cœur, mais il faut quand même payer le silicone qui est autour. Et enfin, les champions du jour. C'est un homme qui a siphonné pas moins de 500 litres de gasoil. Et j'embrasse les chauffeurs routiers parce que les vols d'essence, c'est de plus en plus.
4: Là, oui.
1: De deux camions garés sur une aire de repos en Seine-Maritime, donc en France, la semaine dernière. Alors, jusque-là, bon, pas de quoi avoir le statut de champion. Sauf que pendant qu'il siphonnait, il s'est fait voler sa propre camionnette. Alors, il a bien tenté d'appeler un copain pour venir le chercher, mais la police est arrivée avant. Et c'est vrai qu'une fois que tu as siphonné et que tu te retrouves avec tes 500 litres de gasoil,
3: tu fais quoi ?
1: D'où qu'il est le camion ?
2: Bah, il y a un camion, là.

Voilà une nouvelle journée qui démarre ensemble sur Europe 2 Pop Radio avec Manon Lisa, le petit pêcheur. Il est 7h09, c'est mercredi aujourd'hui, le 19 août. Vous avez prévu de faire quelques petits trucs en couple, mais vous savez pas trop quoi. J'ai peut-être des idées pour vous, on en parle, c'est Koé sur Europe 2, 7h-11h. Voilà, BTS d'abord, bonjour, bon réveil, c'est Europe 2.

0: Ouais. Il y a souvent le.
1: J'ai dit même chez Action à 15 centimes que tu m'emmerdes.
2: Les mecs, ils l'envoient, ils disent on va l'envoyer à Coé, il va nous dire trop cher. Ah ben voilà, il a écrit.
3: Il l'a dit.
4: On a aussi Anka, c'est peut-être une partie en fait des groupes, c'est la nouvelle génération, je veux dire, c'est faire des vidéos pour changer la routine sur les réseaux et se marrer, faire des petits défis comme ça en vidéo.
1: Ah, les vidéos en couple, il y en a plein qui font. Ouais. Et ça marche.
0: Moi, je fais un défi, par exemple, je mets pas un truc dans la bonne poubelle et j'attends de voir combien de temps je vais me faire engueuler.
4: Ah oui.
0: Ça arrive assez vite.
4: Et tu te filmes.
0: Et je filme parce que je sais que tôt ou tard ça va tomber. Oui, non, si je le fais un peu.
4: En trois des activités que les couples aiment faire, alors là c'est spécial, c'est se chercher des poux pour créer un conflit.

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0: 400 km au-dessus de la Terre. Et puis en football, partout hier soir à Istanbul, entre Fenerbahçe et Lyon, en barrage de la Ligue des Champions, les footballeurs lyonnais devront donc l'emporter dans une semaine à domicile au match retour pour participer la saison prochaine à la compétition européenne.
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0: De la grisaille ce mercredi dans le nord-ouest des Pays de la Loire jusqu'à l'Alsace en passant par la Normandie avec au programme des averses, des rafales de vent qui pourraient dépasser les 50 km/h. Plein soleil toujours sur le reste du pays où les températures vont encore flamber. 35 degrés à Montpellier, 37 à Lyon et Montélimar, 32 à Limoges, 29 à Metz, 28 à Paris, mais seulement 23 à Rennes. Ça va nettement se rafraîchir partout dès demain, y compris dans le sud-est. 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
1: La villa des animateurs, il paraît qu'il y a des gens qui veulent nous féliciter pour les, déjà les 1 an qu'on a passé sur Europe 2. On a qui, Stouff, dans la villa?
2: Ah oui, pardon. Jean-Pierre qui était avec nous.
1: C'est que là, elle m'a regardé, genre, qui êtes-vous? Pardon, à quel moment
3: je... sur les gens,
2: j'étais en train de mélanger plusieurs séquences. On a Jean-Pierre Foucault qui est avec nous. Bonjour Jean-Pierre.
4: Bonjour à tous. Vous allez bien?
5: Est-ce que votre AVC va mieux?
2: Je vais bien.
4: Eh bien, comment allez-vous, les amis?
2: Bien, ça va. Et vous?
4: C'est la fête aujourd'hui, des anniversaires d'abord. Celui de Coé et celui d'une émission, parce que ça fait deux trucs cool. Et ça nous fait une belle paire de coules. Bon anniversaire à vous deux pour fêter ça. Je rentre tout de suite. À qui veut gagner les biens? C'est la question qui arrive. Soyez concentrés.
2: Oui.
4: Si l'émission qui fête ses 1 an sur Europe 2 Pop Radio aujourd'hui n'avait pas fonctionné en faisant de mauvaises audiences.

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1: Parlant de Cyril Hanouna et Michel Marie qui ont enquêté sur l'émission, hein, si je ne dis pas de bêtises. Là. Salut mon Cyril.
2: J'étais obligé, frérot.
1: Je t'ai regardé hier, bravo.
2: Comment ça va, mes merveilles?
1: Bravo.
3: Ça
1: va, toi?
2: Les chéris, déjà, bon anniversaire, mon couille.
1: Merci.
2: C'est que t'es mon préféré, tu sais que je t'aime. Ah, je t'écoute tous les matins. Ouais, c'est la meilleure émission que j'ai écoutée.
3: Ouais, mais t'es sur notre radio.
2: L'autre, là. Ouais, je préfère écouter Europe 2, je vous le dis, chérie. D'ailleurs, en parlant de l'émission, petite surprise, on a enquêté sur les coulisses de votre émission avec mon Michel Marie.
1: Ah bon,
2: chérie, vous n'êtes pas prêt. Michel, on vous écoute. Hein.
4: Oui, absolument, Cyril. Alors, tout commence le 28 avril 2025. On voit une équipe, bon, pas très design.
2: Oui.
4: Mais sympa, refaire de la radio après une petite pause, ça fait le bonheur des auditeurs, mais le chagrin de certains, une panthère serait rentrée en dépression et s'est même transformée en chat depuis cette fameuse date.
2: Michel, est-ce qu'on peut avoir les secrets de la réussite de cette émission, la morning routine par exemple?
4: Bon, alors tout d'abord, bah, faut savoir que cette équipe a le courage de se lever très tôt chaque matin pour venir bosser bénévolement, et pour être en forme, pour les auditeurs qu'ils aiment énormément, ils ont une morning routine assez dingue.
2: C'est quoi?
4: Chaque matin, les membres de l'équipe rejoignent le studio à leur façon. Alors pour Corentin, facile, qui roule pour aller plus vite. Hein,
2: ouais.

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2: J'ai une très mauvaise nouvelle. Est-ce que je peux avoir une musique mauvaise nouvelle?
3: Ah, qu'est-ce qui se passe?
2: Mauvaise nouvelle. Le manchot empereur, classé espèce en voie de disparition. Le manchot empereur, cet animal qui n'est pas vraiment un oiseau parce qu'il ne peut pas voler, qui n'est pas vraiment un poisson parce qu'il est en apnée.
4: Ouais.
5: Est-ce que c'est pas une bonne chose finalement?
2: Est-ce que c'est pas un animal qui a vécu longtemps sans avoir un but dans la vie?
4: Bah non, mais il était rigolo.
2: En plus, son délire, c'est de faire ramener des cailloux à sa chérie. Bon, bah, il est sur la banquise, c'est-à-dire que c'est pas l'endroit où on en trouve le plus. Je vous le dis, est-ce que. Toujours triste, hein? Mais bon. Manchot empereur, il y en a de moins en moins. Pourtant, on peut pas dire qu'on se fasse des. Tu te fais pas des chaussures en manchot?
5: Oui, il y a pas de
6: braconnage. Mais non, mais je pense que c'est la banquise qui est merdoie, là. Ils ont peut-être plus assez de petits trucs d'iceberg, là, pour se reposer dessus.
2: Bon, je vais vous donner des noms d'espèces. Vous allez me dire, voici le quiz intelligent du jour, les enfants, vous pouvez écouter. Vous allez me dire si ce sont des espèces invasives, c'est-à-dire in natro, ou des espèces en voie de disparition. Et donc, alors, les espèces in natro, c'est
5: oui,
2: donc...
5: il n'a pas assez.
2: Il faut les réguler.
5: Oui.
2: Ah, c'est, voilà, c'est important, les réguler, vous avez compris, ça veut dire qu'il faut chasser. Donc, in natro, ou il n'a pas assez. Okay. D'accord, je vous donne, on y va, le moustique tigre, Stouf.
7: Ah bah là, il n'a trop.
2: Il n'a trop.
5: Saloperie, ça.
2: La tortue de Floride, Pietre.
5: Il n'a trop.
2: Il n'a trop.
5: Elle empêche nos tortues à nous de se...
2: La tourterelle des bois corentin.
4: Il n'a pas assez.
2: Il faut les préserver. Ouais. Le moineau domestique.
8: Oh, il n'a trop.
2: Eh non, il faut le réguler, il faut le préserver
8: les
2: aussi.
8: Domestique, parce qu'il y a des gens qui ont des moineaux chez eux.
2: Il n'a pas assez. Non, c'est une façon de parler, c'est celui qu'on a toujours.
4: Déjà, c'est pas il y en a trop, c'est il n'a trop.
8: J'ai dit il n'a trop.
2: Le frelon asiatique.
7: Invasive. Ah,
2: ouais, il n'a trop. Il n'a trop. L'écureuil gris.
8: Ça, je crois que dans certaines régions du monde,
2: ils sont emmerdés. C'est invasif aussi.
7: Ah ouais.
2: Le bourdon.
4: Il n'a pas assez.
2: Et oui,
4: il en faut beaucoup pour la planète.
7: Comme les abeilles, je crois.
2: Il faut le préserver. Le hérisson.
8: Le hérisson. Ouais. Il n'a trop.
2: Eh non.
5: Non, il n'a pas assez.
2: Il n'y en a pas assez. Il faut le préserver aussi. L'écrevisse américaine, Stouf.
7: Oh, qu'est-ce que j'en sais de ça?
5: Moi, je sais.
7: Ah, si, parce qu'il y a des endroits, il y en a même dans le bois de Boulogne. Si. Ouais. Il n'a trop.
2: Il y en a beaucoup trop, l'écrevisse américaine. Le ragondin.
4: Il n'a pas assez.
2: Eh ben, si, il y en a trop. La grenouille taureau.
8: Mais qu'est-ce que c'est que ces animaux?
2: Mais c'est des races d'animaux.
5: Comment elle a été conçue, celle-là?
2: Franchement,
5: il y a quelqu'un qui a souffert dans l'histoire.
2: Il y a un taureau.
8: Il y a un drap rouge comme ça.
2: Il y a un taureau qui était souple et il y a une grenouille qui a.
4: Dis-lui que s'il était beau, il doit aller à Interville.
2: Tu comprends pourquoi c'est. Alors?
8: Il en a trop.
2: Et non. Et si, pardon, il y en a trop. Le raton laveur.

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0: promis des aides pour les communes concernées. En football, Lyon a arraché le nul. Un partout, hier soir à Istanbul, face au Fenerbahçe, en barrage de la Ligue des Champions. Les Lyonnais devront aller chercher la victoire dans une semaine à domicile lors du match retour. Pour les amateurs de tennis, il y a encore deux Français en lice au tournoi de Cincinnati. Diane Parry, qui affrontera à 17h en huitième de finale la Polonaise Iga Swiatek. Et puis, dans la soirée, Arthur Fils sera opposé à l'Australien Alex de Minaur. Mercredi aujourd'hui, parmi les sorties ciné, Mutiny, un film d'action avec Jason Statham dans le rôle d'un chef de sécurité, ancien agent des forces spéciales, accusé à tort du meurtre de son patron. Et en remontant le fil de la machination, il va se retrouver coincé sur un porte-conteneur avec un équipage composé de mercenaires. Et puis sorti aussi de Fjord, palme d'or du dernier festival de Cannes, un drame familial sur un couple très pieux, fraîchement installé au bout d'un fjord et soupçonné de maltraitance sur leurs enfants. Ça s'appelle Fjord et ça sort aujourd'hui.
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0: La vague de chaleur se poursuit dans le quart sud-est avec encore 37 degrés attendus cet après-midi dans la vallée du Rhône, 37 aussi à Nîmes, 34 à Perpignan, 32 à Périgueux et Chaumont où le soleil va encore largement s'imposer avant une chute des températures dès demain. Une baisse déjà amorcée dans le nord où il ne fera que 22 degrés cet après-midi à Lille et Saint-Brieuc. Un temps couvert, des averses et du vent des Pays de la Loire à l'Alsace. 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
1: Question d'enfant, on y va.
2: Salut l'équipe, c'est Kaël.
1: C'est mon grand.
2: Chloé, tu as eu un an de plus, tu te sens toujours jeune ou comme un vieux daron?
1: Eh bien mon grand, dans les faits, tu as raison. Je suis un vieux daron. Mais j'ai reçu plein de messages hier des amis de ma belle-fille. Qui des fois je les vois souvent à la maison, etc. Donc ils ont 19 ans, tu vois. Et une fois par an, on se fait un barbecue avec ses amis. Je gère les cocktails. Je dose. Et puis je fais à bouffer, tu vois, comme ça, il y a tous ses copains et tout. J'aime bien ce moment. Et ils ont envoyé des messages gentils. Et à chaque fois, ils disaient: non, mais tu lui diras que. Il fait pas ses 54 ans.
3: Oh, c'est mignon.
1: C'est mignon.
3: Il va revenir à la maison.
1: Même si c'est pas vrai, qu'est-ce que je vous dis? On a l'âge qu'on a.
4: Oui, après, c'est poli, c'est pas grave.
1: Après, moi, je connais des gens, ils ont, à 40 ans, ils ont pris une beigne.
4: Ah, bah, carrément.
5: Mais on en croise souvent. Mais après, nous, c'est notre métier aussi qui fait qu'on arrive. Voilà. Et puis, on se met un peu.
1: Tu veux des mots?
5: On se met. Non, mais on fait des efforts aussi. On est obligé, parce que de fait qu'on est représenté par les caméras, machin et compagnie, les vidéos, t'es obligé de tu peux pas te laisser aller. C'est pas comme si t'allais à la compta tous les jours au même bureau, croiser le même mec et tout, et t'arrives avec ton vieux costard.
1: Donc là, tu fais un effort.
5: Oui, d'ailleurs, j'ai fait un effort pour être beau aujourd'hui, mettre un beau t-shirt et la caméra m'a dit que ça passe pas du tout.
1: Non, c'est très moche. Mais les rayures, c'est pas comme si ça faisait 30 ans que tu fais ce métier, mais c'est pas grave. Une autre question.
2: Salut l'équipe, c'est Salomé. Coucou. Est-ce que Stouff, elle fait sa princesse en dehors de l'émission?
6: Ah, bah oui.
3: Quoi?
1: Laissez-la répondre.
3: Non, c'est pas à moi qu'elle pose la question, c'est à l'équipe. Parce que,
1: non, d'abord, ton avis à toi.
3: Ah non, je pense pas, je me débrouille toute seule, je suis pas la princesse, je vous demande jamais rien.
1: Et maintenant, la vérité.
3: Je vous demande jamais rien. Vito, pourquoi tu me regardes comme ça? J'ai jamais rien demandé.
7: Mais j'ai rien dit.
3: Je me débrouille toute seule. Je suis
6: la fois où on t'a demandé de venir à la cantine avec nous et qu'on est remonté dans le bureau et que ça sentait
5: la truffe.
3: Non, mais là, c'est pas pareil.
1: Bah, un peu quand même.
3: Non,
1: nous, on allait manger du steak avec des frites à la cantine. Stouff s'est commandé un plat de pâtes à la truffe.
3: Non,
1: pardon.
3: C'était une omelette. Pardon.
7: Elle mange plus jamais à la cantine avec nous.
1: Non, elle n'est jamais descendue.
3: Eh bien, je viendrai aujourd'hui.
7: Eh bien, on y va pas aujourd'hui.
3: Tout à l'heure.
1: Ah, bah, aujourd'hui, c'est nous qui avons pu en vivre. Non, alors, je vais vous le dire, évidemment, qu'elle ne fait jamais sa princesse. Jamais, jamais, jamais. Mais vraiment, je le dis, c'est pas une vanne. Jamais.
3: Je pense que je me prendrai une réflexion tout de suite de votre part.
1: Non, parce que tu pourrais.
5: En fait, tu pourrais. En tant que femme, je pense que ton mari doit être super content.

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4: Notre invité du jour va parler barbecue. Pourquoi ? Parce que ça y est, les bouchers ont commencé à mettre les saucisses à tous les parfums. Vous avez vu que maintenant, les saucisses, il y a des saucisses à tout.
5: Aux herbes, ouais.
4: À tout. Avant, t'avais saucisses, chipots, saucisses aux herbes. Mais aujourd'hui, fromage, saucisses gorgonzola, roquefort, t'as tout.
6: Mais je suis pas fan de ça.
4: J'adore ça, moi. Ouais, j'en prends plein, je les teste. J'adore ça.
6: Chipots.
4: Saucisses, piment d'Espelette et tout. J'adore ça.
7: J'ai retenté la Toulouse, là. C'est celle qui est en rond, là. Ah ouais. Tu mets sur le bar.
6: Ouais.
7: Bon, Nutella.
4: Notre invité, c'est qui alors, celui qui s'y connaît?
8: C'est Francis Cabrel, forcément. Bonjour, Francis. Comment ça va aujourd'hui?
9: Bonjour à tous. Vous m'entendez?
8: Bah oui, on vous entend. Mais parlez un petit peu plus fort.
9: Viens ici à Stafford. On entend parfois les cris des cigales qui chantent.
8: Un peu fort.
9: Et qui chantent eux juste.
8: Oui.
9: Attendez, je vais leur demander d'arrêter. Cigales, laisse-moi passer. Je sais qu'à Paris, vous avez vu, ça s'arrête.
8: Oh, c'est fou.
9: Cigales, tu reprends si tu veux.
8: C'est beau.
9: Wow. C'est Jean-Michel, ma cigale.
4: Oh, tu dresses des cigales.
9: Je sais qu'à Paris, c'est différent. Les pigeons ne chantent pas. Le pigeon, il le fiante.
8: Ouais.
9: Il le fiante juste. Sur le pare-brise.
8: Ouais.
9: La voiture qui est garée sous l'arbre.
8: Bon, on est d'accord, Francis. Bon, du coup, ce midi, vu qu'il fait beau, petit barbecue, je suppose.
9: Petit barbecue, je le fais le matin. Je le fais le midi, je le fais le soir. Et d'ailleurs, pour ceux qui veulent faire un barbecue ce midi, j'ai fait une chanson.
8: Ah.
9: Pour faire les choses dans l'ordre.
4: Ah, d'accord.
9: Sinon, ça se passe mal. Et si ça se passe mal, après, c'est un mauvais barbecue.
4: Comment ça se passe alors?
9: D'abord les brochettes, on les prépare. Ainsi que le...

0: d'accord, d'abord. Ensuite les chipots, d'accord, d'accord. Tu peux mettre également de la pelouse.
1: Hein, c'est incroyable. Ouais. Hein, c'est
0: tu peux mettre également, si tu veux, le bout de chorizo qui grille doucement avec la graisse qui tombe en dessous. Tu peux également mettre la saucisse aux herbes, la saucisse au roquefort.
2: C'est plus dans la chanson, ça.
0: Bon, Gonzola, tu peux tout mettre ce que tu veux sur la grille.
3: On a compris. Merci, Francis, pour le petit tuto. Ça fait rond. On prend note avec Pietre.
1: Là, j'ai
3: un soir, je pense.
1: Quoi faire, là?
0: J'en ai encore d'autres, si vous voulez. J'ai un autre conseil.
1: Merci. Je note.
0: Midi fait beau, il annonce pas de pluie. Tu sors le barbecue, t'invites les amis, que t'aimes à mourir.
1: Oh ouais, c'est beau ça.
0: Tu leur dis de ramener du poulet ou des riz, travers de porc, mais surtout un cubi. Après sur le gris, tu mets du poulet, de lait la cuire. Oh ouais. Tu peux mettre également le pilon.
1: Tu peux mettre également
0: le fion du poulet, mais ça se mange. Tu peux mettre les solides. Ouais. Tu peux mettre le cou, tu peux mettre les joues.
3: Tu prends note, Pietre.
0: Ouais, tu peux mettre le bec, tu peux mettre les papates du poulet. Ça grignote, mais tu peux tout mettre ce que tu veux.
1: Oh, les pattes.
4: Ouais, non.
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2: C'est la Saint-Cathy, la Saint-Catherine, la Saint-Catel, la Saint-Catalogue, la Saint... quel but? Tout ce qui commence par K, c'est CA, c'est la Saint. On y va, c'est parti. Allez, on appelle des Cathy.
3: Ah.
2: Voilà, je vais souhaiter une petite bonne fête.
3: Vous avez déjà fait les Catherine la dernière fois,
2: c'est pour ça. Non, mais c'est 5 fois dans l'année, je pense. Ouais. Aujourd'hui, c'est une autre Catherine, c'est Sainte-Catherine de...
3: Sienne.
4: De Sienne.
2: Sienne. Allô, Cathy?
5: Oui.
2: Bonjour, Cathy. Bonjour, oui. je suis Coé, on est en direct sur Europe 2 dans toute la France, Cathy.
5: Et non.
2: Et je voulais te souhaiter, avec toute l'équipe, une très bonne fête.
3: Bonne fête, Cathy.
2: C'est aujourd'hui.
5: Non, c'est pas aujourd'hui.
2: Ah si, madame, on a vérifié. Aujourd'hui, c'est Sainte-Catherine de Sienne, donc c'est aujourd'hui. Bon, je sais, chez vous, ça vous arrive 5 fois dans l'année, les Cathy,
3: ouais,
2: les Catherine.
3: Elles sont gâtées.
2: C'est quand pour vous, la vraie date, c'est quoi pour vous?

0: On est quasiment sûr. Je t'embrasse fort, je te souhaite une belle journée, ma belle, et embrasse ta chérie. Bisous, bisous.
1: Merci à vous de m'avoir appelé. Je suis surprise, là, quand même. Je suis super contente en même temps.
0: Allez, oui, bisous, quoi. Bisous, je t'embrasse. Bisous, allez, on retourne au boulot. Bisous. Allez, Cathy, on y retourne. C'était la pause. Bisous.
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0: Cédric Lecor pour l'actu Europe 2. Salut Cédric.
1: Salut Quentin, bonjour à tous. Jusqu'à 37 degrés attendus cet après-midi dans le sud-est, contre une vingtaine de degrés en Normandie où la grisaille va dominer. Deux salles, deux ambiances avant une baisse généralisée du mercure dès demain. Météo plus complète à la fin de ce flash. Bercy, sous pression, le ministre des Comptes publics a de nouveau présenté ses excuses hier après les fuites massives de données sur le site des impôts. Et ce n'est plus une cyberattaque, mais trois qui ont touché l'administration fiscale. La dernière en date a eu lieu hier. C'est cette fois un portail sur les successions qui a été pris pour cible. La principale fuite de données concerne près de 700 000 contribuables.

0: Ligue des Champions. Les footballeurs lyonnais devront donc l'emporter dans une semaine à domicile au match retour pour participer la saison prochaine à la compète européenne. Avant ça, l'OL est attendu à Toulouse samedi pour la première journée de Ligue 1.
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0: De la grisaille ce mercredi dans le nord-ouest des Pays de la Loire jusqu'à l'Alsace en passant par la Normandie avec au programme des averses, des rafales de vent qui pourraient dépasser les 50 km/h. Plein soleil toujours sur le reste du pays où les températures vont encore flamber. 35 degrés à Montpellier, 37 à Lyon et Montélimar, 32 à Limoges, 29 à Metz, 28 à Paris, mais seulement 23 à Rennes. Ça va nettement se rafraîchir partout dès demain, y compris dans le sud-est. Bonne matinée avec Coé sur Europe 2.

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1: Parlons de choses qui font du bien au cœur. Le pèlerinage de Shardam Yatra que vous ne connaissez pas dans la province de Uttarakhand que vous ne connaissez pas non plus. En Inde, le temple hindou de Gangotri que vous ne connaissez pas non plus a revu ce dimanche 19 avril ses règles d'accès.
2: Oui.
1: Parce qu'ils se sont rendus compte qu'il y avait trop de touristes qui venaient parmi les fidèles. Et ils se sont dit non, c'est quelque chose de religieux, donc faut arrêter de venir prendre des photos. Ça devient pénible. Alors, pour pouvoir rentrer, ces derniers devront boire le Panchgaivaya, qui est une boisson.
2: Voilà. Alors, ça va ?
1: Ah oui, ça va, à base d'urine de vache.
3: Oh,
1: et seuls les plus pieux et les plus motivés boiront ça. Ils disent que les touristes, en théorie, n'en boiront pas. Alors, comme on dit, il y en a qui ont essayé.
3: Ils ont eu des problèmes.
1: D'ailleurs, on a l'extrait de ceux qui ont bu le Panchgaivaya.
4: À la vôtre, hein ?
5: Puis bonne chance, surtout.
4: Ça a du retour.
1: Ah ça c'est le Panchgaivaya, ça tape un peu, c'est sévère, ça fait sauter le bouchon.
6: Il y a des trucs des fois qu'il faut mieux pas goûter. Pas ma maman, il y a des trucs des fois qu'il faut mieux pas goûter.
1: Non.
6: Pas ma maman.
1: Pas ma maman.
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1: Quel défaut vous changeriez chez vous? On fait très vite l'équipe parce qu'ensuite j'ai Pierre qui va être le premier à faire. Alors, Stouff.
2: Moi, je dirais le manque de confiance en soi et l'anxiété aussi.

0: Très bien, très bien. Je les aurais bien pris pour moi, mais tu viens de me les voler.
1: Ah bon, l'anxiété, le manque de confiance, ça aussi.
0: Ah ben ouais. moi, il suffit que la nuit, je me réveille.
1: Ouais, bah pareil.
0: Petit vélo.
1: Pareil.
0: Et c'est parti, Pietro.
2: Peut-être que je fuis les problèmes.
1: Non. Sans déconner.
0: Non.
1: C'est pas vrai.
0: Corentin.
3: Moi, faut que je prenne les choses plus à cœur. Je suis pas assez susceptible. Faut que je travaille dessus.
0: C'est bien, ça. C'est bien de s'en rendre compte. Vito.
4: Moi, trop perfectionniste.
0: Ouais, bien sûr.
3: Le fameux. Trop beau, trop merveilleux.
0: Pierre, qui est en ligne avec nous, il habite où, Pierre?
5: Bonjour tout le monde.
0: Salut mon petit Pierre. Que ce serait quoi, toi, si tu devais gober?
5: Bonifacio.
0: Ah, Bonifacio. Très beau, Bonifacio. Voilà. Ah, oui. Très bien, avec s'il n'y a pas le B52, là.

0: Bah, l'été, là, qui fait la fête,
1: oui,
0: là.
1: Oui, c'est ça. Vous, bah, tu connais bien, Koé, tu viens souvent.
2: Ah, j'aime bien la Corse, c'est toujours incroyable l'été. Bon, même hors saison, d'ailleurs. Même là où c'est le plus agréable.
1: Oh, oui, c'est clair.
2: Bon, Pierre, je t'écoute. Le défaut, tu ferais quoi?
1: Eh ben, moi, j'ai tellement pas de mémoire que j'ai mis le planning de ma meuf en fond d'écran et j'arrive encore à oublier.
3: Ouais, mais je suis un peu comme ça aussi. Ouais.
1: Donc ça, c'est pas mal du tout.
2: T'as pas de mémoire, t'es du genre à... Ouais, moi, tu sais que je suis comme toi. Hein. Moi, si...
1: Bah, c'est parce que, on a mis le cerveau et on réfléchit à autre chose.
2: Voilà,
1: et...
2: ouais, ça, c'est ce qu'on se dit pour se rassurer, mais c'est souvent quand on en a pas. Hein. Mais honnêtement, moi, je suis du genre... Nat, elle me démonte des fois, parce que j'oublie, je devais un rendez-vous à 15h, je l'oublie, je suis machin, c'est une catastrophe.
1: Bienvenue au club.

0: comme Jean Bidou, c'est pas d'être limité, mais c'est de grignoter beaucoup.
1: Le grignotage. La gourmandise.
2: Le grignotage, moi, c'est le truc que j'ai dû enlever, le plus dur à enlever, le grignotage. C'est cette habitude que tu prends, tu ouvres un placard, clac, un morceau de truc, mais tu vois un truc, clac.
1: Je vois très bien.
2: Moi, tout mène à ma bouche. Ouais, c'est un délire.
3: Et moi, par contre, c'est bizarrement, il y a qu'ici que je fais ça. Chez moi, je ne grignote pas chez moi. Il y a qu'ici.
2: D'accord.
3: Je sais pas pourquoi.
2: Merci, mon Pietro. Je t'embrasse, mon Johan. Allez, vite, on a le temps pour Jennifer ou pas? Ou Jennifer, c'est autre chose. Jennifer, tu t'enlèverais quoi comme défaut? Ah, on est Émilie, pardon. Émilie, t'enlèverais quoi, Émilie?
4: Oui, coucou l'équipe.
2: Coucou,
4: alors moi, j'ai pas de répartie et je trouve ce qu'il faut répondre une heure après.
2: Ah, ça c'est énorme. C'est quand t'es rentré dans ta voiture, je fais ah, mais voilà, j'aurais dû lui dire ça. Et tu sais, tu te refais la scène.
3: Pire
2: que vous. Boum. Ouais, sauf que ça arrive trop tard. Ouais, ça arrive à tout le monde. Ça. Bisous, Émilie. Bisous, je t'embrasse.
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0: Il me donne cette info et je lui en parle, il me regarde, c'est-à-dire qu'ils ont consommé moins, mais comme le prix est mutualisé, ça ne change rien.
1: T'imagines si t'étais sur CNews.
0: Alors donc, vous arrivez avec cette information que vous nous avez donnée sur l'Iran.
2: Je réfléchis
3: en même temps. Il manquait un, si tu le dis.
0: Ouais, non, mais vraiment. Alors, écoutez,
4: c'est le prix qui est au plus bas, quoi.
1: On a le bourgmestre belge là qui voulait.
2: Oui, il est avec nous. On voulait en savoir un peu plus. Bonjour, monsieur.
5: Ah, bonjour. Ça va,
2: mon copain.
5: Copain comme cochon, t'as connu, hein.
2: Bah oui.
5: C'est toi le cochon, toujours partagé dans la merde dans ton pays. Là. Vas-y, comme le coq, hein, sans les pieds dedans, mais ça chante encore, hein. Bah oui, chez nous tout augmente. Oui. Chez nous ceci, chez nous cela. Faut toujours payer. Vas-y, chalin beaucoup, tu pisseras.
2: Mais n'importe quoi.
1: Il faut qu'il se détende.
2: Bah oui, carrément. En plus, on vient justement essayer de savoir pourquoi le prix de l'électricité chez vous était négatif.
5: Eh bien, nous avons l'explication et je suis heureux de la donner. Ça, c'est grâce à nos cyclistes. On récupère. Tu ne me coupes pas, ouais, s'il te plaît. On récupère. Non, parce que tu as tendance à faire des rythmes là.
2: Dites-le franchement, hein.
5: Comment ?
2: Dites-lui un bon coup, hein, ce que vous pensez.
5: Il m'emmerde, lui, avec son physique approximatif. Là. On récupère la force mécanique de nos coureurs, de le pédalage pour faire de l'électricité. Croyez-moi, rien qu'avec une course de Wout van Aert, le Liège-Bastogne-Liège, on peut éclairer tout le pays pendant une semaine.
3: Hein. Carrément.
5: C'est
2: ça, en fait. Nous aussi, on a des cyclistes.
5: Excuse-moi. Alors, si vous devez compter sur votre David Gaudu là, ou Romain Barthes, vous n'avez pas de quoi charger un iPhone.
3: C'est méchant. C'est pas faux, mais oui, c'est méchant.
5: Si vous voulez faire de l'électricité, vous savez quoi? Prenez vos petits jeunes là, qui font du ping-pong, là, les pongistes.
4: Les lebrun,
5: avec leurs petites têtes de mateux à se branlouiller la nouille à 22h.
4: Ça va pas.
5: Faut la tête qu'ils ont, ils n'ont pas déchargé depuis 6 mois. Il y a des boutons.
4: Ça va pas.
5: Crois-moi que le jour où ils feront l'amour et qu'ils auront une petite copine et qu'ils arrêteront de tenir la raquette, ça se verra.
2: Ils sont forts.
5: En même temps, ils sont que deux, vous n'irez pas loin en électricité.
2: Pour le coup, oui. Ils seront vite fatigués à deux, c'est sûr.
5: Je vous aurais bien dit de l'échanger avec votre bisman, mais bon.
3: Là, il se fout de nous, là.
5: Même à 60, vous ne chargez pas une vapote. On en reparle à Roland Garros.
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0: Bonne matinée sur Europe 2, il est 9h. Oh, 9h02, ça va. Dans Star, quelque chose à faire, Cédric, la rédac. Non, c'est bon. Alors on y va pour l'actu, juste après nos champions du jour sur Europe 2.
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0: Cédric Leclerc, oui, pour l'actu, j'étais parti.
4: Mais oui, j'ai failli attendre. Des averses, du vent, de la grisaille ce mercredi du nord-ouest à l'Alsace, mais le soleil va s'imposer partout ailleurs avec une grosse amplitude de température du nord au sud.

0: étudiants qui étaient attirés par un voyage payé et donc ils se sont mélangés aux plus vieux.
1: Mais c'est vrai, quand tu vois un moine, tu ne vas pas le, tu vas pas aller le fouiller. Non, ouais.
0: Eh bah si. Parce qu'à partir de maintenant, les douanes le sauront. Il y a les moines bouddhistes et les moines bouddhites. C'est pas les mêmes. C'est pas les mêmes. Et je suis désolé, on les repère de loin.
2: Il y a Donald. Le chaussée aux moines, il a changé de couleur.
0: Peut-être que maintenant, les mecs de Chaussée-Ouen et le trafic de fromage, ça va être autre chose. Donald Pug, vous connaissez Donald Pug?
3: Non.
0: Il est originaire de l'Ohio, il était placé sous mandat d'arrêt. Et alors, il y avait, vous savez qu'aux États-Unis, il y a des photos qui circulent et il y a les chasseurs de primes. Ça n'existe pas, ça, en France.
3: Non.
0: C'est-à-dire qu'en fait, si tu ramènes le mec, tu prends 10 000, 20 000, 30 000 dollars. Voilà. Alors, il n'aimait pas du tout la photo qui circulait de lui.
3: D'accord.
0: Donc il a voulu corriger ça. Il a envoyé au comté un selfie avec costume, lunettes de soleil au volant de sa voiture. Mais il s'est dit c'est plus valorisant.
1: Non, prenez celle-là.
0: C'est plus moi. Sauf que avec les nouveaux appareils, les gars ont pu grossir l'arrière-plan. Ils ont pu retrouver exactement où il était. Arrestation immédiate.
4: Remarque qu'il a fait d'autres photos comme ça.
0: Comme il n'aimait pas ses photos d'identité à la prison, il paraît qu'il n'est toujours pas rentré dans sa cellule.
1: Il n'a pas validé encore.
0: Il trouve que ça ne lui correspond pas et la lumière n'est pas bonne. Et enfin, l'ultime championne. Écoutez bien, elle est norvégienne. Estouf, tu me diras si tu serais capable de faire cette collection. D'accord. Elle a 27 ans. Elle collectionne les préservatifs usagés. Depuis 2010, elle les expose fièrement. Elle en a 2000 sur les murs de sa chambre, comme des trophées. Alors, au début, c'était une étrange obsession pour l'odeur du caoutchouc, qui s'est transformée en une collection complète. Alors, elle les retrouve auprès de chéris, d'amants, mais surtout

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Est-ce que les cheveux, pour vous, c'est ultra important pour la personne que vous aimez? Genre, vous aimez tirer les cheveux, tout ça, enfin, vous voyez, je vais pas rentrer dans les détails, on en parle dans un instant après Indochine.

0: bien.
1: Bah oui. Bah ça, tu...
2: Il faut être sûr petit à petit. Tu vas, bah oui, tu t'arraches pas d'un seul coup.
0: Il faut être sûr que la personne en est. C'est-à-dire, si Nat, elle avait envie de faire ça avec moi en plein état fougueux, elle peut chercher longtemps. Tu vois ce que je veux dire?
3: Ah non, puis quand t'as les cheveux pas épais, qui commencent à tomber avec le temps et tout, bah non, tu touches pas.
0: Oui. 68% des femmes rêveraient d'un homme brun. Seulement 28 l'ont trouvé.
1: Ah, ouh, ah bon?
0: Ça veut dire qu'il y a plein de femmes qui nous écoutent, qui ont un idéal d'homme, bah c'est pas celui qu'elles ont dans leur lit.
1: Elles sont reparties sur un blanc, quoi.
4: Le fameux brun ténébreux.
0: Ouais.
1: C'est lui qui regarde.
3: Ouais, mais
1: les
3: comme quoi les cheveux font pas tout, en fait, du coup.
1: Bah si, justement.
3: Non, si à la base tu voulais un brun et que tu te retrouves avec un blond, bah c'est, tu t'es pas vraiment basé sur ça à toi, en fait.
0: Non, en même temps, est-ce que tu te mets vraiment en couple avec quelqu'un que pour ses cheveux? Je sais pas.
4: Que t'es daltonien.
0: 24% des hommes sont amoureux d'une blonde, mais 54% rêveraient d'une brune.
3: Ah, je pensais que c'était l'inverse.
1: Bah, normalement, c'est les blondes qui ont plus la cote.
3: Bah,
1: incroyable. Historiquement.
0: Ça,
5: c'est peut-être inversé.
0: 79% des femmes se touchent les cheveux lorsqu'elles se trouvent face à une personne séduisante.
1: Oui, pareil, ça c'est un réflexe.
0: Voilà. Une femme qui joue avec ses cheveux,
1: C'est de la séduction.
0: C'est de la séduction.
4: Oui.
5: Bon, moi, je mettrais du spray, moi, devant elle.
0: Ouais, tu touches les cheveux. Encore une fois, je peux pas, moi, je peux pas le faire. Soit 38%, pardon. 38% le font juste parce que leur tête les gratte. Ça, voilà.
3: Ça arrive.
1: Oui, après, ça dépend entre les bouclettes et l'autre qui se gratte les poux. Ouais, évidemment.
0: 37% des femmes seraient prêtes à changer de couleur de cheveux par amour.
5: Ah ouais, là, c'est.
0: Et malheureusement, et je dis bien malheureusement pour moi, ainsi que Jason Statham, 24% des femmes ne sortiraient jamais avec un chauve.
1: Aïe.
0: Sauf si c'est Jason Statham.
3: Ah voilà, justement.
1: Merde.
0: Pas pour moi ce sondage.
3: Non.
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0: Ça coûte très très cher. On va voir un petit peu dans le jury. Il y a qui? Il y a Chantal Latsou, Laurent Ruquier. Tiens, on aura Laurent Ruquier, Chantal Latsou avec nous. Michael Youn et Kev Adams. On va demander à Camille Combal ce qu'il y a à l'intérieur. C'est parti, on y va.
1: Comment ça, Hop 2?
0: Ça va?
1: Ça va, les potos? Voilà, bienvenue dans ma Singer, là, les potos, la 8e saison.
0: Ouais.
1: Que je vais faire parler des déguisements, la guili-guili, le petit ourson. Ah, il est beau, le petit ourson. Comment qu'elle va, celle-ci, là, ma chanchon, Chantal Latsou?
2: Non, ça va, Camille?
1: Comment
2: ça
1: va?
2: C'est bien, Camille?
1: Merci, Camille.
2: Voilà,
1: belle, ma chanchon. Ma chanchon. Comment il va le BG à lunettes à côté, là, mon lolo, Laurent Ruquier, là, ma grosse tête, là?
3: Bonjour, Camille.
1: Allez les potons, on y va, on va essayer de deviner les indices que vont vous donner mon Vito, là, mon Vivi, mon Toto, mon Vito.
3: Allez,
1: là, comment il est beau, mon Vito, oh là là, mon Vivi. Allez, on est parti, mon Vito, écoutez ça, là, il va vous donner des indices, et c'est à vous de les retrouver, Chantal et mon petit Lolo, hein, avec vos vestes de beau gosse. Allez, c'est parti, mon Vito, vas-y.
4: Alors, je suis une big star, humoriste, devenu comédien. J'ai cartonné pendant de longues années en France, voire à l'international. Aujourd'hui, on me voit moins,
2: difficile.
4: Voire plus du tout. Je m'adapte à chaque situation. Je suis remarquable.
1: Alors les potos, pensez à qui là? Vous avez entendu les indices, même chez vous, hein? Ceux qui vous a écouté chez vous, là, vous n'hésitez pas. Si vous avez des petites idées, on les a envoyées. Ma petite chanchon, elle pense à qui, ma petite chanchon?
2: Je pense à Boudère. Sinon, je pense à The Rock. J'aime bien The Rock. Il est sexy, The Rock. Il est chaud. J'aime bien les chauds. Il me rit chaud.
1: Boudère, on a noté Boudère. Vous avez noté, on a...

0: C'est mercredi le 19 août. Vous êtes peut-être déjà de retour au boulot. Il y a peut-être des petits nouveaux qui viennent d'arriver sur votre lieu de travail. Attention, parce que les nouveaux, on ne sait pas trop comment les prendre. Est-ce que ce ne seraient pas des connards? On va en parler. Ouais, je ne parle pas pour toi,
1: Cédric.
0: De toute façon, tu n'es pas un petit nouveau. On va en parler dans un instant.

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1: Voici le top de Stouff aujourd'hui. C'est quoi?
2: Le top 5 des signes pour reconnaître un connard au travail.
1: Alors, évidemment.
2: Oui, il y en a.
1: Est-ce que ce classement a été fait en fonction, j'ai envie de poser cette question, en fonction d'une. Peut-être de choses personnelles?
2: Non, pas du tout. C'est selon les Français ce qu'on considère.
1: Ah, très bien, très bien. Je t'écoute. Qu'est-ce qu'il y a, Pietro?
2: Pourquoi tu m'étonnes mon ordinateur?
3: Je vais être le connard au bureau.
1: Mais arrête.
2: Ça, c'est vrai.
1: Mais enfin, arrête, laisse-la travailler. Vas-y, Mastou.
2: Celui qui s'approprie le travail des autres. En fait, il veut briller auprès de son patron ou en réunion auprès de ses collègues. Ah. Et il va prendre... Vous êtes vraiment des connards, vous aussi.
1: Qu'est-ce qu'ils ont fait?
2: Ils sont en train d'effacer toute ma rubrique.
1: Voilà, bah tu l'as ton numéro 1 des connards.
2: C'est un travail qui, tu vois, c'est un travail qui vient pas de lui. Il va utiliser ton travail à toi et puis il va vouloir se rendre intéressant.
1: Mais il y en a beaucoup, ça.
3: Bah oui.
2: Hein. Oui, il y en a qui prennent le travail des autres.
1: Tu leur donnes un truc, tu leur donnes une idée et les mecs ils disent ah, et puis après ils croisent le patron, ils font j'ai une idée.
2: Ouais.
1: Tu vois, ça il y en a beaucoup.
2: Oui. On a le mec que tu croises depuis 4 ans au travail et qui te dit jamais bonjour. Ou qui te répond pas quand toi tu lui dis bonjour.
4: C'est horrible ça.
5: Qui est sourd.
1: Moi je peux pas, je dis bonjour à tout le monde. C'est
2: mais il y en a, tu
1: nous
2: sais
1: aussi,
2: pas pourquoi.
1: On est comme ça dans cette équipe, on dit bonjour à tout le monde. Alors moi mon problème
2: c'est la politesse
1: c'est
2: déjà, sois poli.
1: Je vais être très transparent avec vous, je retiens pas tous les prénoms.
6: Mais
1: je fais attention à dire bonjour à tout le monde. Après on n'est pas censé retenir les prénoms ni les dates de naissance. Non. J'ouvrerai pas un compte Facebook copain d'avant avec tout le monde, mais au moins dire bonjour
6: c'est
1: important.
6: Vrai,
4: comment il s'appelle lui?
1: Thibaut.
6: Fabrice.
1: C'est Théo, c'est T-H-E-A-U.
2: Oui,
1: T-H-E-A-U.
2: C'est ça.
5: En plus.
1: Et non pas. Hein? Et voilà. Et voilà.
2: Pour une fois que tu retiens.
1: Oui, parce que ça s'écrit Théo de façon pas normale.
2: D'accord.
1: Donc j'ai retenu, il est dans mon téléphone, j'ai envoyé un petit message hier.
2: Autre connard à repérer au travail, c'est celui qui.
1: Mais Pietre à chaque fois.
2: Non, c'est celui qui va te flatter en public et en privé, couteau dans le dos, il va te critiquer sans cesse auprès des autres en fait.
5: Crap.
2: Celui-là, il est terrible.
6: Et qui te fait des grands sourires devant.
2: Oui, voilà. Et en fait, il adapte son comportement. Mais
1: le fauderche.
5: Moi, je t'adore.
1: Le bon fauderche. Ah, toi, t'es vraiment.
4: Bah, allez-y. En fait, l'air de rien, vous apercevrez à la fin que je suis dans aucune de ces rubriques-là.
1: Non, il n'est pas comme ça.
2: Non, il n'est pas comme ça. Autre personne au travail qui a un comportement de connard, c'est la personne qui a toujours quelque chose à redire. Exemple, tu vas ouvrir la fenêtre, tu dis à tout le monde, je vous préviens, je vais aérer un peu la pièce. Et t'as cette personne qui fait « Oh ben non, il fait un peu frisquette là, faut refermer quand même !»
6: Ah oui, ça m'est arrivé il n'y a pas longtemps.
2: Ouais. Ou, tu dis « Ah ben je reviens, je vais prendre ma pause clope » et la personne elle va soupirer très fort.
1: « Tu ferais bien d'arrêter de fumer, parce que c'est pas vraiment pour toi de fumer. »« tu reviens, tu sens le cendrier. »« Ah ben voilà, il y a une odeur. »
4: On avait une Josiane un peu comme ça dans le bureau.
5: Je t'ai pas allusé, mais fumer une clope, ça te fera du bien peut-être.
1: Et numéro 1.
2: Et le numéro 1, c'est celui qui commence systématiquement tous ses emails par sauf erreur de ma part.
1: Ah là.
2: Tous ces emails commencent par sauf erreur de ma part.
4: C'est que ça va être une putasserie derrière.
2: Voilà. Celui-là, vous pouvez le cataloguer, le tamponner.
6: C'est vrai que c'est sauf erreur de ma part, bon anniversaire, tu le reçois jamais.
2: Non.
1: Merci ma petite Sauf. Et c'est vrai que dans tout ce que tu as dit, il n'y a rien de
2: pire. Mais on n'est pas.
1: C'est vrai, c'est vrai.
2: Ni de toi, ni de Corentin, de personne là.
1: C'est vrai, c'est vrai. 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

Radio, on est mercredi le 19 août. Vous êtes déjà rentré de vacances, vous avez regardé votre compte bancaire et bah oui, c'est logique, hein, quand on se fait trop plaisir en vacances, trop de glace, trop de resto, reste plus grand chose. Bon, heureusement, le retour de Coé et toute l'équipe en direct. Ce sera à partir de lundi 24 août, 7h, 11h, 15h30, 18h. Et donc aussi, du coup, le retour à 8h20 du loyer. 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Je suis sûr que ça vous aidera. Voilà, Angèle et Justice.

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1: Le test du couple du jour dans le son des réseaux. Alors, la demoiselle a décidé de poser des questions à son chéri. C'est une sorte d'interro-surprise. Évidemment, il n'avait pas révisé. Il est tombé dans le panneau. Et vous le savez, quand t'as pas révisé, toujours dire la question qui va faire plaisir à ta chérie.
2: La réponse.
1: La réponse. Créer un conflit à 21h50 ne sert à rien. Attention, alors c'est pas ce qu'il a fait. Vous vous en doutez bien, écoutez.
3: Si ton ex t'appelle, est-ce que tu décroches ?
4: C'est urgent, ouais, j'essaie quand même de savoir. Imagine, il lui arrive quelque chose.
3: Donc ton ex t'appelle, tu décroches.
4: Je suis pas censé décrocher, c'est ça ?
3: Non, t'es pas censé décrocher.
4: Donc.
1: Eh oui. Il n'est pas censé décrocher. Mais vous vous dites, mais quelle était la bonne réponse ?
3: La bonne réponse aurait été de dire que tu n'as même pas d'ex. Je suis la seule qui a compté.
1: Je l'avais pas vu venir cette réponse. Bon, attention, prochaine question. Attendez, je me mets à sa place. Là, faut se détendre. Allez, vous nous écoutez, vous êtes en voiture. Détendez-vous la nuque. Vous êtes en voiture. On se détend. Voici la prochaine question. Elle arrive. Et attention, et je crois toujours malheureusement la mauvaise réponse.
3: Si on se séparait, est-ce que tu sortirais avec quelqu'un de ton passé ?
4: Non, jamais de la vie. Ok,
1: super. Bien.
3: On aurait dû dire qu'on ne se séparera jamais.
5: Et voilà.
3: C'est vrai que t'as imaginé qu'on se séparait, tu veux qu'on se sépare ?
1: Oh là là !
4: Non, pas du tout.
6: Pourtant, c'était bien tenté.
1: Parce qu'il avait retenu la leçon d'avant, mais il n'y a plus personne dans mon passé. Et non. Oh là là, la question piège. Bon, allez, attention, là, ça y est, là, il s'est fait avoir deux fois. On va terminer avec une dernière question, les gars, c'est la troisième. Jamais 203, comme on dit, on y va.
3: Si une fille te dit que tu sens bon, réponds quoi ?
4: Merci.
3: Comment ça se fait que la fille était aussi proche de toi pour pouvoir te sentir et te complimenter sur ton parfum ?
4: Des parfums qui sentent vraiment...

0: vraiment très bon et tu peux sentir de loin tellement c'est quali de fou.
1: C'est-à-dire que la meuf t'a assez approché pour pouvoir sentir ton parfum.
2: Explication.
1: Tu peux partir.
3: Dégage.
4: Vous savez quoi,
5: le pauvre.
4: Il avait fait trois mauvaises réponses.
0: Ouais.
4: C'est dommage parce que encore une mauvaise réponse.
0: Ouais.
4: Et il faisait quoi? Il faisait le ouais le 4 à la suite.
0: Ah oui.
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0: hein, quand même. Hein.
1: En buvant que de l'eau, bien sûr. Oui, parce que l'abus d'alcool est dangereux pour la santé, hein, on est d'accord.
2: Voilà, ouais, bah, c'est toujours pour accompagner le saucisson.
1: Bien sûr, bien sûr, bien sûr. Et il a gagné. Il est devenu, donc, son saucisson, votre saucisson, est devenu champion de France.
2: C'est bien ça, ouais.
3: Le, je crois que c'est le truffe pistache.
4: Voilà.
1: Truffe pistache.
4: Je vois là, il est
3: bravo.
1: Pour la truffe, pour la pistache, pour la France.
4: Oh,
1: alors, ce petit truffe pistache, faites-moi rêver, il est comment?
4: Il est beau.
2: Alors là, je vous laisse parler à Alexis directement.
1: Ah, il est là. Alexis, Alexis, il a envoyé la, il fait, il a la chauffeuse de salle, il arrive derrière.
0: Moi, j'ai entendu, il disait.
1: Non. Il arrive comme David Guetta, tu sais, il y a la première partie, d'après il arrive quand c'est chaud. Comment ça va, Alexis?
5: La radio, c'est pas trop mon truc.
1: Tu sais, moi non plus. Tu sais, c'est la différence. Tu sais la différence, c'est que la radio, c'est pas ton truc, alors que le saucisson, crois-moi, ça peut être mon truc. C'est la différence, c'est que tu m'en donnes un. Alors, qu'est-ce qu'il a de particulier, ce saucisson qu'a gagné?
5: Eh ben, il est bien, bien dur, bien fait. Il contient 1% de truffe, de la truffe du Buget.
1: Mais l'anosporum, c'est de la quoi? Truffe d'été, c'est quoi?
5: C'est ça, ouais. Donc, on ne peut pas dire qu'il est truffé, parce que pour dire qu'il est truffé, c'est 3% de truffe. Nous, il n'y a que 1%, donc c'est pour ça qu'on l'appelle à la truffe. Mmh. Et pistaché, parce qu'il contient aussi 5% de pistache.
1: Qu'est-ce que tu fais d'autre comme saucisson? Alors, celui-là, il a gagné. Ça, c'est fait. Qu'est-ce que tu fais d'autre?
5: On fait le nature, le bugiste, un saucisson du coin, avec du Buget, notamment le vin de notre producteur de vin Tissot, juste à côté. Il est haché gros, il est magnifique. Il avait terminé premier d'équipe. Et puis à la finale, pour le nature, il a terminé cinquième, malheureusement. Et lui, excellent aussi.
1: Pas tout gagner non plus.
3: Mais du coup, vous recevez le je sais pas comment ça marche, le saucisson, vous recevez toute la chair, le gras et compagnie, et vous faites tout sur place, et après vous les faites sécher. Vous êtes juste un fumoir.
5: On reçoit les cochons entiers, on a un éleveur qui nous fait des cochons. Du cochon plein air, fermier. Et après, on désosse les jambons, on sépare le gras du maigre, et puis on fait des mêlées de viande, on appelle ça. Ouais.
3: Oh là là. Souviens, on avait fait ça une fois, on avait fait du chorizo, nous.
1: Ah, mais t'as raison.
3: On avait fait, et du coup, chez l'hôpital, et ils nous les avaient renvoyés chez nous.
1: T'as raison qu'on avait fait du saucisson.
3: 3 ou 6 mois après, ils nous avaient renvoyé les saucissons qu'on avait fait nous-mêmes.

0: On a aussi des casiers. C'est une productrice qui a fait des casiers avec tout plein de produits locaux, dont nos saucissons. À Sainte-Julie, ça s'appelle Les Ingrédients.
1: Très bien, ça.
0: Une copine, donc voilà, circuit court, c'est top.
1: Alexis, tu peux...
0: Tête de l'art, sur Internet.
1: Et pardon, sur Internet, c'est...
0: Internet, c'est le site Tête de l'art, ça s'appelle.
2: Tête de l'art.
0: Spécialisé pour l'expédition de, de charcuterie un peu haut de gamme et de qualité, quoi.
1: Tête de l'art.
2: Ah oui, en chrono, fraîche.
3: Qu'est-ce que tu penses des trucs que tu vois sur les marchés? Des fois, ils te font les trois saucissons pour 10 balles, soi-disant. Est-ce qu'il n'y a pas un peu d'arnaque là-dedans, là, dans ces trucs-là?
0: Alors, moi, honnêtement, j'arrive plus à y manger, ça. Je trouve que c'est acide.
3: D'accord.
0: Industriel. Ouais, nous, on est vraiment sans nitrite aussi, sans nitrite, sans conservateur. Et c'est vrai que tous ces saucissons.
4: Alors que le cochonou, bon, il est comment le cochonou?
3: Ah bah là, non, tu vas pas lui. Non. Non, laisse tomber, te casse pas.
1: Bon, mon petit Alexis, tu peux noter, s'il te plaît, Alexis?
0: On note.
1: Deux rues des Cévennes.
2: Oh,
1: 75-015 Paris. Tu mets le tout à Sébastien Coé. T'inquiète, je préviens en bas, les gars. Voilà.
3: Et puis tu remets une mention dessus, réservée à Coé.
0: Ouais, mais faut pas perdre le colis, par contre, quoi.
1: T'inquiète, alors il y a des trucs qui se perdent pas dans la vie.
5: Mets un tag dedans.
1: Tu sais quoi, je t'embrasse, bravo en tout cas, Alexis. T'embrasse madame, t'embrasse tout le monde, bravo.
3: Félicitations.
1: Bravo.
0: Merci à tous nos clients qui sont fidèles depuis le début. D'avoir appelé, ouais.
1: Tu fais
0: notre équipe, bien sûr. Parce qu'on n'est pas tout seul, on est une quinzaine et tout le monde met la main à la pâte, ouais.
3: Et aux cochons.
1: Et voilà.
3: Et pardon. Ils sont un peu concernés.
1: On peut les saluer également.
5: Bah oui.
3: Qui sont volontaires. Ils partent à chaque fois.
1: On est d'accord, Alexis, ce ne sont que des cochons volontaires.
0: C'est ça, ouais.
1: Bien sûr, bien sûr.
5: Ici, ni avant.
1: Bisous.
2: Bisous, Alexis. 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

Plusieurs enquêtes ont été ouvertes. Après des années d'intenses débats, la loi sur l'aide à mourir a été promulguée par Emmanuel Macron et publiée ce matin au Journal officiel. Un texte très précis qui va ainsi permettre à des patients en phase terminale ou avancée de s'injecter ou de se voir administrer un produit létal, une procédure très stricte qui devrait être validée par le corps médical. Dans l'actu également, après un mois de lutte, l'incendie dans le Var est officiellement éteint depuis hier. Le feu du gros Bessillon, survenu le 21 juillet, puis maîtrisé 3 semaines plus tard, a ravagé quelques 6300 hectares, détruit plusieurs dizaines de maisons et mobilisé plus de 11 000 pompiers. Le gouvernement a promis des aides pour les communes concernées. En football, Lyon a arraché le nul un partout hier soir à Istanbul face au Fenerbahçe en barrage de la Ligue des Champions. Les Lyonnais devront aller chercher la victoire dans une semaine à domicile lors du match retour. Pour les amateurs de tennis, il y a encore 2 Français en lice au tournoi de Cincinnati. Diane Parry qui affrontera à 17h en 8e de finale la Polonaise Iga Swiatek. Et puis dans la soirée, Arthur Fils sera opposé à l'Australien Alex de Minaur. Et puis c'est mercredi aujourd'hui, parmi les nouveautés ciné Mutiny, un film d'action avec Jason Statham dans le rôle d'un chef de sécurité, ancien agent des forces spéciales, accusé à tort du meurtre de son patron. Il va se retrouver sur un porte-container. Et puis côté météo, je vous le disais, le ciel restera nuageux aujourd'hui des Pays de la Loire au Grand Est, en passant par la Normandie et l'Île-de-France, avec des averses et des rafales de vent qui pourraient dépasser les 50 km/h. Le beau temps va se poursuivre sur le reste du pays, plein soleil des Pyrénées à la Bourgogne et autour de la Méditerranée. Vous aurez jusqu'à 35 degrés à Montpellier, 37 à Lyon et Montélimar, 32 à Limoges, 29 à Metz et 28 dans la capitale.

0: 42 ans, père de famille et survivant des spectacles de fin d'année scolaire.
1: Oh là.
0: Chaque mois de juin, il affronte la même épreuve, une chorégraphie approximative, 28 enfants déguisés en étoiles, en lutins ou en concept abstrait et une sono qui grésille. Il répète pendant 2 mois, ils oublient tout en 3 secondes. Sur scène, des mouvements imprévisibles entre danse contemporaine et appel à l'aide.
2: C'est vrai. C'est tellement ça.
0: Je vais le vivre bientôt. Son fils fait le robot depuis 2019. Personne ne lui a dit que c'était pas le thème. Dans la salle, des parents partagés entre fierté et incompréhension. On applaudit, mais on ne sait pas pourquoi. Déguisement trop grand, musique remixée 3 fois, chorégraphie jamais finie, Julien craque. Il connaît déjà la suite. Une vidéo de 17 minutes envoyée à toute la famille.
1: Oh là là.
0: Portrait d'un papa au bout du rouleau, face au spectacle de fin d'année. C'est dimanche, dans 7 à 8 sur...
3: C'est ça.
4: Allez,
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1: Voici le Uber Eats Machine. Allez, on fait vite. Le Uber Eats Machine cette semaine. Alors, c'est ce que vous avez commandé. Peut-être que c'est ce que vous avez fait venir pendant le match de foot hier soir. Garni de viande. C'est une tarte circulaire au bord légèrement relevé. Il y a de la volaille, il y a d'autres choses. C'est dans le classement. C'est pour la première fois.
2: Ah,

0: Dixième place du classement.
1: Tourte première cible.
0: Dixième place du classement du Uber Eats Machine cette semaine. Des petites boules vertes, souvent accompagnées de choses oranges. Ça ne plaît pas aux enfants. Les petits pois.
2: Carottes.

0: Je sais ce que vous êtes en train de vous dire là en écoutant Shakira sur Europe 2. Qu'est-ce que c'était bien les vacances? Qu'est-ce qu'on retournerait bien en vacances? Ben, ça va être possible. 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A tout de suite sur Europe 2, on retrouve Offenbach et Coé. A tout de suite.
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1: On a Gilles Raptor qui m'a laissé un message sur mon Insta Coé officiel. On parlait tout à l'heure de l'État qui a demandé à Total, tu sais, de faire un geste.
2: Petit effort.
1: Donc il me dit l'État.

0: Eh ben, non, Emmanuel, ouais. C'était de la merde, Manu, ça, ouais, c'est blague.
1: C'est un faux.
0: T'es en train de bosser chez Coé, toi.
1: Eh hein, non.
0: En grosse tête avec cet humour-là.
1: C'est vrai. Monsieur le Président, une petite réaction par rapport au fait que vous ayez été aperçu en train de courir. Voilà, c'est tout ce qu'on voulait savoir.
0: Oui, je cours.
1: Voilà.
0: Je gambade comme mon petit bidounet avec Nathalie au Touquet. Je gambade au Touquet sans me soucier du temps qui passe, mon bidounet. Moi, c'est soit ça, soit je reste debout à écouter des gens parler pendant 3 heures.
1: Aye.
0: À un moment donné, faut bien que je survive et que je me réveille.
1: Aye, je comprends. Vous avez un agenda chargé, hein, c'est ça, même avec
0: justement,
1: ça.
0: Justement, je cours pour m'échapper.
1: Je comprends.
0: Si je m'arrête, on me rattrape avec des dossiers.
1: Eh ouais.
0: Et pourquoi vous ne faites rien pour le carburant? Mais c'est Macron. Et nanani. Et nanana.
1: Ah, ouais, ouais.
0: Moi, je vais vous dire une chose.
1: Ouais.
0: Ça m'en touche une sans faire bouger l'autre, le carburant.
1: Ah bon?
0: Moi, je peux mettre 2,25 voire 2,30 sans souci. Je suis blindé.
1: Donc,
0: voilà, je vous le dis.
1: Non, monsieur le Président, vous ne pouvez pas dire ça, les Français. Bah, les Français vous écoutent. Là,
2: bah,
1: ça
2: oui,
1: ça
2: hein.
1: Se dit pas.
0: Mais il faut dire la vérité.
1: Ah.
0: On a appris cette semaine que le cornu, mon petit cornichon.
1: Ouais.
0: Était à découvert de 500 balles chez Bred. C'est ça, dans sa banque, là.
1: Oui.
0: Bon, bah, courage, frérot. Moi, je suis blindé. Et voilà, je te le dis. Je peux aller courir tranquillou.
1: Oui.
0: Hein, bon, t'es dans ta jalousie, je suis dans mon jacuzzi, bon. Comme on dit.
1: Ah, oui. Bah, monsieur le Président, ok, d'accord. Et alors, par contre, vous courez comment? Combien de temps? On peut savoir un peu ou pas?
0: Comment? Bah, je cours avec mes jambes.
1: Oui.
0: Elle est toujours pas, Manu, les blagues.
1: C'est, non, pas ton truc.
0: C'est de la merde.
1: Mm.
0: Non, non, je cours avec un petit short Quechua de chez Decat.
1: Ah ouais.
0: Hop. Les valseuses dans le filet du short pour les aérer.
1: Ah oui.
0: Après, on met le Strava. Comment on Strava?
1: Comme si, comme,
0: tout, hein.
1: comme si, comme ça. Et un petit
0: moi, je vais courir tous les jours.
1: Je vais finir.
0: J'ai pas mal aux jambes au bord d'où j'avais pas de rime à la fin. C'est compliqué. Hein. Oula.
1: Est-ce que vous avez peut-être un petit mot, un petit mot pour les Français?
0: J'ai un mot pour les Français.
1: Ouais.
0: Courez. Entraînez-vous. Et préparez-vous à courir vite, très vite.
1: D'accord, pourquoi
0: y a... Non, les impôts.
1: Une guerre.
0: Allez, bisous.
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1: Bonne matinée sur Europe 2 Pop Radio. Mercredi aujourd'hui, le 19 août, je vous souhaite une bonne journée. Et franchement, casting 5 étoiles. Pour la villa des animateurs, dans un instant, on va croiser Jeff Tuch, on va croiser Patrick Sébastien, c'est Coé sur Europe 2 jusqu'à 11h. D'abord, voilà.

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1: All Inclusive sur TMC avec Franck Dubos, Josiane Balasco. Oui. Thierry Lhermitte, c'est une comédie française de 2019, elle est pas mal.
2: Oui, elle
1: se regarde, ouais. Honnêtement, elle est pas mal. On a la villa des animateurs, on a qui dans la villa aujourd'hui? On a Jeff Tuch, mon Jeff.
3: Bah oui, mais quoi, comment ça va? Plein de trucs à faire, moi.
1: Ah,
3: ça parle déjà de vacances en plus, hein, vous n'y êtes pas encore?
1: Non, bah vous non plus d'ailleurs en même temps.
3: Tu rigoles, mon petit couille, je suis en vacances toute l'année. Bah oui, je suis en vacances.
4: Ouais, bon, bah c'est vrai, mais on n'avait pas pensé à ça.
3: Je peux te dire que si je suis bien All Inclusive à la maison, entre ma Cathy qui m'épluche mes patates, qui me coupe mes patates pour faire des frites,
1: oui,
3: bah c'est
1: oui.
3: Parfait.
1: Elle est là la vie, quoi.
3: Ouais. Et en plus, vu qu'elle en fait environ approximativement à peu près 8 kilos par repas, ça veut dire que j'en ai à volonté toute la journée. Toute l'année, j'ai des frites à volonté, c'est All Inclusive.
1: C'est bon,
4: d'accord, donc, pour vous, le All Inclusive, c'est juste d'avoir des frites à volonté, c'est rien d'autre.
3: J'ai pas besoin de plus.
4: Ah bon,
3: un vol compris, bah non. Il n'y a pas d'aéroport à Bouzol. Je vais faire de la route avec Manévala, s'allumer des kilomètres dans les naseaux, et elle va flancher. Et si elle va flancher, elle va pas flancher.
1: Ça y est, il y va.
3: Si tu vas pas flancher, tu peux pas avoir de légumes à volonté.
1: Eh oui.
3: Et t'es dégoûté.
1: Donc.
3: Oh, tu dis, t'es dégoûté. Ouais. Si t'es dégoûté, t'es énervé et tu dégoulines de la sueur.
1: Tu dis où il
3: va. Goûte, quand ça, tu dis
1: où est-ce qu'il y va. Où est-ce qu'il va.
3: T'as un point commun avec quelque chose.
1: Quoi?
3: Avec le fromage en plein soleil.
1: Ah, oui.
3: Il dégouline et il pue ce fromage. Et c'est qui le pays du fromage?
1: C'est la France.
4: Merci beaucoup. Bienvenue
3: de loin,
4: Fuchs. À bientôt. Ah, oui. Je vais me retourner vers Patrick Sébastien qui vient d'arriver. Bonjour.
5: Salut. Avec la bistouquette, plus fort c'est Raymond, le plus fort c'est Raymond.
6: Célèbre dans les airs,
7: on retourne les 5 et 4. Putain,
4: ça
7: va, les petits leftos?
4: Oui, ça va.
7: Putain, il y a ma chanson pour Delphine là qui est en train de cartonner.
4: Oui, ouais,
2: ouais, non,
4: non, pas trop.
2: Pas trop, non.
7: Elle est pas contente, Delphine.
4: Bad buzz.
7: Bad buzz, ça va. Elle est belle, si elle est connue, bah bon, allez.
4: Non.
7: Ah putain, ce petit week-end de 3 jours là qui arrive.
4: Ouais.
7: Qu'est-ce que je suis content, moi je sais pas vous, mais moi je vais les passer au club le passe-partout. Ah, tu connais, non?
2: Non.
7: Bah si,
2: non.
7: C'est le petit qui est dans Fort Boyard, passe-partout.
2: Ouais,
7: j'espère qu'il y aura autant de meufs que de clés.
4: Doucement, c'est le matin, il y a des enfants qui écoutent en plus à cette heure-là.
7: Eh, ça va, j'ai 10 clés.
4: Bah non, j'ai pas retenu ça, moi.
7: Ouais, pas, putain, on peut plus rien dire. Bah c'est pas violent.
2: Le cerf étouffe, bon. Là, tu vas un peu loin.
4: Bon, enfin, allez, bref. On parle de vacances All Inclusive. Vous aimez.

0: Faut bien les aérer, elles sont restées enfermées, car j'ai été balancé. Je te dis pas merci France 2. All inclusive, c'est super chouette.
1: Ah, c'est bien.
0: Moi, dès le matin, je prends un steak.
2: Ah.
0: Ouais. Le midi, je prends une moresque.
3: Moresque.
0: Moresque. Et le soir, je me tape la vieille Inès.
1: Ah, non. Salut Inès.
0: On embrasse Inès qui nous écoute. Bisous Inès.
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et plus grand chose sur le compte bancaire. Eh, dommage. Bon, on va s'occuper de ça. À partir de lundi, le retour de Coé, toute l'équipe, 7h, 11h, 15h, 30, 18h, seulement sur Europe 2. 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David Guetta, Jennifer Lopez, Save Me Tonight, Europe 2 Pop Radio.

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1: C'est la journée internationale du jazz. Non, vous avez rien à
2: faire. Du jazz.
3: Alors, genre, comment te dire
4: du jazz, toi.
3: Comment te dire? Ouais,
1: c'est la journée. Je suis dans une discussion.
3: C'est ta raison. Il y a peut-être des gens, la machine à café. Tu sais, tu vas arriver ce matin, ils vont dire:
5: je savais que c'était la journée internationale du jazz.
2: Attends, c'est un truc de fou. Je me suis mis à la trompette hier.
3: Moi, je le vois bien, ça. Au boulodrome de Montargis. Les mecs qui vont arriver. Dis donc, tu sais quoi, René? C'est la journée internationale du jazz, c'est pas vrai.
1: Quoi? Ça revient?
3: Bah, justement, est-ce que tu sais ce que c'est qu'un swing?
1: Un swing.
3: Pour frimer la machine à café, c'est quoi un swing?
1: C'est au golf, ça, non?
3: Non,
2: c'est ce que je dis à ma chérie quand elle se baisse. Hé, tu fais gaffe, on voit ton swing!
3: C'est une rythmique tape typique du jazz, avec des petites cloches inégales, il paraît.
4: Comme ça, non?
3: Qu'est-ce que le scat?
1: Ah, quelque chose de pas très propre.
4: C'est
1: ça.
4: Le. Ouais, c'est un truc avec les ténèbres, ça.
2: 1, 2, 3.
3: Comment?
4: 1, 2, 3, scat.
3: Mais non, le scat, à la base, ça a été. Il y en a un qui était très populaire, qui a un peu popularisé le scat. Ah, c'était ça. Le scat, c'est qu'il fait un truc avec la bouche, en fait. Bon, c'est pas que ça, hein, mais c'est ça. Qu'est-ce que le growl?
1: C'est la
4: natation. Il y a le dos, la brasse, le papillon et le growl.
3: Quand tu nages mal, tu fais du growl.
4: C'est les gros qui font du growl. Ils font du growl.
2: C'est ce que je fais, bah, c'est génial.
4: Et ça fait plaf. Ça éclabousse beaucoup. Hein.
3: Mais non, c'est un effet sonore râpeux que tu fais avec des cuivres.
4: Ah, oh là.
3: Et enfin, le camping. Putain, il y en a des trucs en jazz. Le camping.
4: Le 1, le 2.
3: Camping 3, c'est, ouais. Il est pas mal.
2: On n'attend pas Patrick.
3: Il y a Miss Camping. Le camping, c'est un accompagnement rythmique et harmonique. Voilà, j'ai rien compris à ce que je vous ai donné, mais au moins, vous connaîtrez les mots.
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0: partir de midi, on va faire un petit point très rapide sur les infos, sur la météo aussi dans les Pays de la Loire. Un petit rafraîchissement pour cette fin de semaine. On va en reparler après Ed Sheeran et Freya Sky.
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0: Sur Europe 2, Pays de la Loire, un artiste pop est de retour. Julien Leeb, il est même passé à la Cité des Congrès de Nantes l'année dernière, vous l'avez peut-être vu, et le voici avec un nouveau titre. Dis-moi où, oui, c'est à découvrir sur la plage de Pornic, ici, sur Europe 2 Pop Radio.
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0: nuit. Les pompiers sont parvenus cette nuit à encercler le plus grand incendie que le pays ait connu depuis un siècle. Plus de 3000 hectares ont brûlé depuis vendredi et les secours espèrent maîtriser l'incendie dans les prochaines heures. En France, le feu du Gros Bessillon dans le Var est officiellement éteint après un mois de combat. Côté foot, gros combat aussi pour Lyon en Turquie. Après le match nul un partout hier soir sur la pelouse du Fenerbahçe à Istanbul, les Lyonnais sont toujours à 90 minutes d'une qualification pour la Ligue des Champions. Tout va se jouer mercredi prochain, ce sera pour le match retour dans le Rhône. Mais avant de penser à l'Europe, l'OL va devoir lancer sa saison en Ligue 1, ce sera samedi face à Toulouse. Et puis 6 petits matchs et puis s'en va pour Paul Pogba. Arrivé l'an dernier à Monaco, le champion du monde 2018 annonce quitter la principauté. Gêné par les blessures à répétition, le milieu de terrain n'est jamais parvenu à s'imposer sur le rocher.
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2: Alors qu'en Maine-et-Loire, le ciel sera bien gris et nuageux. En Loire-Atlantique et dans la Sarthe, quelques rares averses pourraient tomber dans la journée, mais ce ne sera pas non plus énorme. Pour les températures, elles ont baissé. Elles sont bien plus acceptables aujourd'hui. Comptez 22 degrés du côté de Pierriac-sur-Mer, 23 à Bouguenay, 25 degrés du côté de Changé, jusqu'à 26 degrés à Saint-Barthélemy d'Anjou. Demain, le soleil fera son apparition entre les nuages, mais a priori, il n'y aura plus d'averses. En tout cas, passez une excellente journée sur Europe 2. L'été, on le termine bien sûr au son de la playlist pop. Alicia Keys et Tamim Pala.

Europe 2, je vous l'offre, oui, chez Atlantic Jet Evasion. Vous allez pouvoir faire du jet ski sur la superbe baie de la Baule, imaginez. 02 28 09 09 05, je vous laisse m'appeler pendant que je m'occupe de la musique. Voici Ugel avec Jamaican, le titre de l'été.

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0: De Pays de la Loire, on va continuer de profiter en musique et puis aussi avec mes cadeaux de l'été, bah oui.
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0: Là, je vous propose un cadeau incroyable. Une session de jet ski pour deux, pour surfer sur les vagues de la superbe baie de la Baule, pour découvrir des sensations fortes grâce à Atlantic Jet Evasion au port du Pouliguen. Vous m'avez appelé au 02 28 09 09 05 et je dis bravo à Cédric de Sainte-Pazanne qui remporte sa session de jet ski pour deux. Bravo à toi, Cédric, profite-en bien. Et si vous aussi vous voulez réaliser votre rêve de faire du jet ski un jour, et bien dans ce cas-là, restez bien attentif. Mon feu vert pour m'appeler peut retomber avant 16h. Pour l'instant, de la musique surtout, avec Rosaline sur Europe 2 Pop.

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2: Au début de l'été, David Guetta a annoncé une nouvelle collab avec Jennifer Lopez. C'est vrai que Jennifer Lopez, ça fait très longtemps qu'on la connaît. Elle nous a créé des titres indémodables. D'ailleurs, ce titre en fait partie, If You Had My Love. Je me suis dit, ce titre, bah ouais, faut que je vous le partage. Ça fait toujours plaisir à réécouter. C'est mon bonus Pop Europe 2 pour vous dans les Pays de la Loire.

0: La piste Pop Europe 2 qui est de retour dans moins de 2 minutes avec Dorasmus en classique et puis Angèle en duo avec Justice.
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0: été, bien sûr, comptez sur moi avec les températures qui deviennent plus supportables. C'est vrai qu'on peut en profiter pour aller sur la côte atlantique avec une belle ambiance de vacances toujours. Quelques rares rayons de soleil cet après-midi, puis un petit peu de vent. Il fait entre 23 et 26 degrés sur le sable, contre 22 degrés dans une mer un petit peu agitée aujourd'hui. C'est marée basse cet après-midi, la marée qui sera haute en soirée. Et moi, je vous souhaite une très belle semaine, un très bel été.
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0: On prolonge l'effet vacances ici dans les Pays de la Loire avec d'excellents artistes pop. Voici Shakira avec Burna Boy sur Europe 2 Pop Radio.

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0: Allez, sur Europe 2 Pays de la Loire, dans moins de 3 minutes, la playlist Pop Europe 2 qui redémarre, ouais, pour 30 minutes. 30 minutes de musique avec les Imagine Dragons et les Offenbach.
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Ici dans l'Ouest, souvenez-vous, les titres Ma Faute, Cœur Maladroit, c'est des titres que vous avez découverts ici dans les Pays de la Loire, sur Europe 2. C'est la chanteuse Marine qui est même passée à la Cité des Congrès de Nantes. Et elle est de retour avec son nouveau titre Escroc, c'est à découvrir sur Europe 2 Pop Radio.

0: Europe 2 pour vous accompagner sur les plages de l'Atlantique tout l'été. Bien sûr, comptez sur moi avec les températures qui deviennent plus supportables. C'est vrai qu'on peut en profiter pour aller sur la côte atlantique avec une belle ambiance de vacances toujours. Quelques rares rayons de soleil cet après-midi, puis un petit peu de vent. Il fait entre 23 et 26 degrés sur le sable, contre 22 degrés dans une mer un petit peu agitée aujourd'hui. C'est marée basse cet après-midi, la marée qui sera haute en soirée. Et moi, je vous souhaite une très belle semaine, un très bel été.
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0: Ah oui, on prolonge l'été ici dans les Pays de la Loire avec cette playlist Pop Europe 2 qui continue avec Alex Warren. Son titre Fever Dream vous accompagne dans les Pays de la Loire sur Europe 2. Pop Radio.

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Moi, ça me donne envie de faire la fête. Hein. Je sais pas vous, mais le son de Licky Lee comme ça sur Europe de Pop Radio avec I Follow Rivers. J'ai très envie de sortir, de m'ambiancer. Et vous savez quoi, j'ai une bonne nouvelle pour s'ambiancer. Il y a Europe de Mix aussi. Et c'est dispo quand vous voulez.

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0: l'Australien Alex de Minaur est tête de série numéro 5. Un dernier grand rendez-vous avant l'US Open qui pourrait voir le retour d'une légende. Venus Williams, 46 ans et ancienne numéro 1 mondiale, a reçu une invitation pour participer au tournoi du Grand Chelem. Et puis côté météo, le Nord et le Sud se renvoient la balle. Aujourd'hui, à l'un la grisaille, à l'autre le soleil. Cet après-midi, les nuages s'imposent de la Bretagne jusqu'aux Ardennes avec quelques averses. Le Mercure a du mal à décoller d'ailleurs sous cette couverture nuageuse, comptez une vingtaine de degrés en moyenne. Plus au sud, changement radical de décor avec un grand ciel bleu et des températures toujours estivales. Il fait 32 à Marseille jusqu'à 36 à Montélimar. Excellent après-midi sur Europe 2.
1: Merci beaucoup Jérémy, on se retrouve évidemment à 17h sur Europe 2 Pop Radio et pour la suite,

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2: Avec un titre qui est parfait si vous avez envie d'apprendre les jours de la semaine en anglais à vos enfants, par exemple. Ça peut être pas mal, ça peut aider. Voici l'excellent son de Craig David. C'est 7 Days et c'est maintenant sur Europe 2.

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0: Maria était l'un des tout premiers élus socialistes à rejoindre Emmanuel Macron en 2017. La République perd un infatigable serviteur, je perds un ami cher, a réagi le président. Le parquet de Nîmes confirme cet après-midi l'identité de la victime retrouvée calcinée dans le Gard. Il s'agit de Sonia Bellina, une influenceuse de 29 ans, suivie par près de 260 000 personnes sur TikTok. Deux suspects ont été placés en garde à vue dans le cadre de l'enquête ouverte pour assassinat. Le corps de la jeune femme avait été découvert au petit matin du 12 août par un ouvrier agricole dont des vignes dans la commune de Saint-Gilles. Les agressions près, la magnésie aussi. La relève française entre en piste à Zagreb. Les garçons débutent aujourd'hui leur championnat d'Europe de gymnastique avec une équipe particulièrement jeune. Privés de plusieurs cadres, les Bleus viennent surtout chercher de l'expérience. Chez les filles, Elena Colas, 16 ans à peine, est repartie de Zagreb avec 4 médailles autour du cou. Et puis les parapluies et les manches longues sont sortis en cette fin d'après-midi dans la moitié nord. Le mercure ne dépasse pas les 24 degrés en ce moment, sous la grisaille de Rennes à Nancy jusqu'à Valenciennes. Grand ciel bleu et lunettes de soleil sont toujours d'actualité en direction du sud. Le mercure est encore très élevé dans la vallée du Rhône. La perturbation du jour va gagner du terrain demain. Et attention aux orages entre les Pyrénées et les Alpes. Des averses de grêle sont attendues localement.
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0: Et vrai contraste aussi sur les littoraux cet après-midi. Grand soleil et plus de 30 degrés en ce moment sur les plages de Saint-Tropez. Même température pour la Méditerranée du côté de Menton. Les parapluies remplacent les parasols sur les bords de Manche avec de la grisaille, de l'humidité et moins de 20 degrés à Deauville par exemple. Direction la côte atlantique pour l'entre-deux, 25 degrés environ et un ciel qui alterne entre les éclaircies et les passages plus nuageux. Très bonne fin d'après-midi avec Sandra, tout de suite sur Europe.
2: Et merci beaucoup, restez avec nous pour la suite. La playlist Pop Europe 2 qui se poursuit avec Dominique Faye qui va débarquer, c'est nouveau. Et aussi les Red Hot Chili Peppers et Shakira maintenant.

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2: Oh là là, ce bonus Pop Europe 2 va faire beaucoup, beaucoup bien. Juste avant ça, vous dire que Louane aussi va débarquer pour la suite. Mary J. Blige également avec Family Affair. Et là, c'est Evie. Oh, les souvenirs.

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0: Merci d'écouter les Nouvelles Europe 2. Passez un bon début de soirée avec nous. Il faut absolument que je vous parle de Shakira. Shakira qui a fait notre été quand même avec la Coupe du Monde. On l'a vu beaucoup. Et Shakira, dans pas longtemps, courant septembre, elle sera en concert du côté de Madrid dans le stade Shakira. Ouais, un stade éphémère à son nom, le stade Shakira. Franchement, c'est trop la classe. Et je pense que le show va être incroyable, extraordinaire. 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Comme ça peut être cool. Puis retour en vacances, comme ça, après la rentrée. 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On vous offrira l'hôtel aussi. Et puis les accès au concert de Shakira. Ce sera vraiment le package. Restez bien à l'écoute d'Europe 2.
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0: Oui, avec Europe 2 Pop Radio et avec la personne de votre choix aussi. Bah oui, vous n'allez pas aller tout seul comme ça à Madrid. Vous emmenez qui vous voulez avec vous. Ça va être très très chouette, donc restez bien sur Europe 2. Pour la suite, c'est chouette aussi, le son La Pitbull qui va débarquer avec Give Me Everything. Il y aura aussi Adèle Castillon, ça c'est le son de l'été. Et puis là, on écoute Mary J. Blige. Voici l'excellent Family Affair sur Europe 2 Pop Radio.

si vous rentrez à la maison là. Le monde est de retour. Ouais, il y a un petit peu de monde sur la route. Bah oui, bientôt la rentrée, dans pas longtemps. Sur Europe de Pop Radio, on vous accompagne avec plein de bons sons. La Maneskin qui arrive et puis Taylor Swift aussi avec Opel Lights.

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2: Oh là là, mais comme il fait du bien, celui-là, ce Bonus Pop Europe 2, qui va vous rappeler peut-être des flirts de l'adolescence. Voici Crush sur Europe 2.

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0: Le Gard, à présent, le corps partiellement calciné retrouvé dans des vignes près de Nîmes a été identifié. Il s'agit de Sonia Bellina, influenceuse aux plus de 250 000 abonnés sur les réseaux sociaux. Deux hommes ont été placés en garde à vue. C'est une nouvelle porteuse d'espoir dans la lutte contre le cancer. Les laboratoires américains Merck et Moderna ont annoncé aujourd'hui des résultats positifs pour leur vaccin expérimental contre le mélanome, le cancer de la peau le plus agressif. L'essai clinique de phase 3 mené sur plus de 1100 patients constitue une étape décisive avant une éventuelle commercialisation. Les deux laboratoires vont désormais engager les démarches pour demander l'approbation de ce traitement. Et puis si le cinéma est au programme de votre soirée, plusieurs nouveautés vous attendent en salle. Après avoir triomphé sur La Croisette, Fjord est à l'affiche. Le film de Christian Mungiu, récompensé de la Palme d'Or au dernier Festival de Cannes, raconte l'installation d'un couple dans un village isolé au milieu des fjords. Côté grand spectacle, Jason Statham affronte des mercenaires dans Mutiny, tandis que les amateurs d'horreur retrouveront la saga Insidious pour un sixième opus. Et puis côté ciel, si la France était coupée en deux aujourd'hui, l'instabilité va mettre tout le monde d'accord. Demain, les nuages vont occuper une grande partie du pays et amener avec eux des averses et surtout des orages entre les Pyrénées et les Alpes. Un ciel plus sombre et des températures plus supportables également, avec 24 maximum à Biarritz, 25 à Lyon, 26 à Strasbourg. À direction le golfe du Lion pour voir le thermomètre dépasser les 30 degrés. Passez une très bonne soirée avec Sandra sur Europe 2.
1: Merci d'être avec nous sur Europe 2 Pop Radio. Vous bougez pas. Pour la suite, il y a Angèle et Justice, pas mal. Coldplay, vachement bien. Et puis Frey Sky. Maintenant, c'est Silent Treatment sur Europe 2 Pop Radio. Bienvenue. 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

demain matin, retour des meilleurs moments de Coé avec Quentin. Ça se passe dès 6h, ça c'est cool. Et dès la semaine prochaine, ce sera le retour de Coé et toute son équipe en direct le matin et l'après-midi. Ça c'est cool. La suite du son, c'est très bien aussi. The White Straps qui arrive et puis Manon Lisa également.

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Ça se poursuit avec Kelly Clarkson et un des duos que j'adore cet été, Martin Garrix et Ed Sheeran. Voilà, Repeat It sur Europe 2.

0: C'est mercredi soir, on se détend ensemble sur Europe 2. Ça a été la journée? Ouais. Et bah cette soirée va très bien aller aussi, puisqu'il y a la playlist Pop Europe 2 pendant 30 minutes non-stop qui va revenir. Je vous ai mis de côté le nouveau Muse qui est génial, il s'appelle Night Chief Superstar. Ça sera après Jim Classy Rose et Tove Lo Stromae. Le tout dans moins de 2 minutes.
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Rien que pour ce morceau de David Guetta, vous avez bien fait de passer dans le coin. Bonne soirée de mercredi avec Europe 2. C'est la playlist Pop Europe 2 pendant 30 minutes non-stop qui continue. Il est 21h, on va retrouver AD, Sébastien Tellier, Juliette Armanet aussi, un des duos qu'on adore cet été, que vous avez découvert ici. Et puis juste avant, elle était dans la pop session sur C-Star cette semaine avec Europe 2. Voici Esme.

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1: Et on dirait que Coé sera de retour en direct lundi matin. On sera le 24 août, ça sera la grande rentrée de Coé sur Europe 2. Comme ça, on va pouvoir se réveiller, comme cet été avec lui finalement, il était là. Mais là, ça sera avec toute l'équipe de retour. Alors Pietre a eu des petits problèmes d'ordinateur cette semaine, il est revenu au bureau, ça fonctionnait pas. Ça sera réglé d'ici lundi, vous inquiétez pas. Stouff, Pietre, Vito, Corentin, tout le monde sera là lundi dès 7h pour le retour de Coé et cette nouvelle saison qui s'annonce grandiose. Soyez là et puis restez avec nous aussi pour la suite de la playlist Pop Europe 2. Orelsan arrive dans un instant et Sab juste avant. Je vois bien que les choses ont changé.

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C'est la playlist Pop Europe 2 pendant 60 minutes non-stop. Nous sommes mercredi soir, ça y est, on a passé le plus dur. Hein. Milieu de semaine, on entame la lente descente vers le week-end avec un grand plaisir. Voici Mickey sur Europe 2.

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2: Europe 2, ça compte en voiture et qu'on roule de nuit. C'est un vrai kiff, hein. Enfin, de nuit. Hein. Tranquille, on est en été, ça va, il fait quand même assez clair, mais moi j'aime bien. T'as les phares qui éclairent la route, tu montes le son de la radio et tu profites. Le groupe écossais Travis nous offre ce bonus pop Europe 2. Voici Sing, et puis juste après, on écoutera Offenbach. Eh bah, ben, il va être beau ce mercredi soir avec nous sur Europe 2.

Europe de lever la tête. Vous voyez écrit Hollywood tout en haut? Ouais, c'est normal, on a Los Angeles. C'est de cette ville dont est originaire ce groupe qu'on vous a fait découvrir ici sur Europe 2. Voici Sunflower, Temper City et 50 Cent juste après avec Inda Club.

0: fait du bien, ça. 50 Cent in the Club sur Europe 2.
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2: Europe 2, est-ce que vous vous souvenez de ce clip exceptionnel, Nelly avec Kelly Rowland, ce morceau Dilemma? Vous voyez Kelly Rowland faire un texto avec son téléphone de l'époque et on voit qu'on a beaucoup évolué niveau de téléphonie mobile. Hein. Nelly Kelly Rowland, Dilemma, Bonus Pop Europe 2.

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0: anniversaire.
1: Merci Jeff Tuch. Et pour terminer cet anniversaire de la villa, on a avec nous Jean-Marie Bigard. Bonjour Jean-Marie.
2: Ça va mes copains, tu vois. Alors, en fait, c'est un an.
3: Oui.
2: On n'appelle pas son Jean-Marie, tu vois.
4: Si,
2: eh ben bravo, t'entends ça?
1: Hein,
2: ça, c'est mes pruneaux qui font bravo, tu vois.
1: Oui, c'est trop tôt.
2: Ouais, c'est trop tôt, tu vois. Par contre, ce qui me fait chier, tu vois, c'est que l'année prochaine, il y aura deux anniversaires, tu vois, entre le matin et l'après-midi.
3: Ah ouais, et alors
2: il y en aura deux. Et du coup, je peux vous raconter une blague.
1: Ah, c'était pour ça.
2: Qui vous fera virer dès cet après-midi, tu vois.
3: Bah non,
2: ça fait un contron, comme ça tu repars en vacances, costaud.
1: Allez-y.
2: Alors, c'est deux prostituées dans un ascenseur.
3: Pas celle-là.
1: Jean-Marie, on veut rester.
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0: Rien demandé.
1: J'ai rien dit.
0: Je me débrouille toute seule.
2: La fois où on t'a demandé de venir à la cantine avec nous et qu'on est remonté dans le bureau et que ça sentait
3: la truffe.
0: Non, mais là c'est pas pareil.
4: Un peu quand même.
0: Non.
4: Mais on allait manger du steak avec des frites à la cantine. Stouff s'est commandé un plat de pâtes à la truffe.
0: Non,
4: pardon.
0: C'était une omelette. Pardon.
1: Elle mange plus jamais à la cantine avec nous.
4: Non. T'es jamais descendue.
0: Eh ben je viendrai aujourd'hui.
1: Eh ben on y va pas aujourd'hui.
4: Aujourd'hui c'est nous qui avons pu. Non, alors moi je vais vous le dire évidemment qu'elle fait jamais sa princesse. Jamais. Vraiment, je le dis, c'est pas une vanne, jamais.
0: Je pense que je me prendrai une réflexion tout de suite de votre part.
4: Non, parce que tu pourrais.
3: En fait, tu pourrais vivre en tant que femme, je pense que ton mari doit être super content.
4: Je pense que tu pourrais te permettre de le faire un petit peu en disant je suis la seule femme.
0: Ah ouais,
4: etc.
0: Non.
4: Et ben c'est pas du tout comme
0: ça. Non, mais tes potes, homme ou femme, pour moi, c'est.
4: C'est plus un ami camionneur. Moi, je l'ai vu avec son Iveco en bas la dernière fois, elle s'est garée. Franchement, quand elle ouvre la porte latérale,
3: tout ce que j'aime bien, c'est sa double personnalité. Quand tu l'appelles ou tu écoutes sur son répondeur, bonjour, vous êtes bien sur le répondeur de Stouff. Et l'autre, elle se retourne, ouais, ça me casse les couilles.
4: C'est pour ça qu'on l'aime.
5: Allez. Salut l'équipe, c'est Ilona. Piètre, c'est quoi la pieuvre?
4: Oh non, ça tu peux pas,
3: 2h19.
4: Non, c'est une
3: figure artistique réservée aux plus de 18 ans.
4: Il y a des choses
3: et qui ne sort qu'à partir de 3-4 heures du matin.
4: Bon, bah ça y est, on a assez expliqué.
0: Tu vois un poulpe.
4: La pieuvre reste un truc à faire
0: c'est
4: entre amis de plus de 18 ans qui sont dans le même état que lui.
1: Elle a failli venir au mariage de Bordas.
4: Voilà, mais elle n'est pas venue. Allez, c'est bon.
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0: on leur demande de faire sur les taxes, eux ils veulent pas.
1: C'est ça.
0: Oui, c'est fabuleux.
1: Eux ils veulent pas par contre.
0: Ouais, je serais Total, je dirais bah et vous faites-le sur les taxes.
2: Bah non, faites-le vous.
3: Donc moi c'est pas le même bénéfice non plus.
0: Oui, bah inverse. Bah pourquoi moi? Pourquoi pas vous? Tiens, notre président était pendant ce temps-là, lui, taxe pas taxe, essence qui monte, il faisait son petit jogging, pépouze.
2: Bah oui.
0: Dans les rues d'Andorre pendant le 28 avril. Voilà, il était bien, son petit jogging matinal, on va l'appeler sans savoir si le jogging s'est bien passé, tiens.
4: En communication avec le standard de la présidence de la République française.
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1: Le test du couple du jour dans le son des réseaux. Alors, la demoiselle a décidé de poser des questions à son chéri. C'est une sorte d'interro-surprise. Évidemment, il n'avait pas révisé. Il est tombé dans le panneau. Et vous le savez, quand t'as pas révisé, toujours dire la question qui va faire plaisir à ta chérie.
2: La réponse.
1: La réponse. Créer un conflit à 21h50 ne sert à rien. Attention, alors c'est pas ce qu'il a fait. Vous vous en doutez bien, écoutez.
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1: On apprend dans un sondage anniversaire que 81% des Français, notamment les personnes en couple et les plus jeunes, considèrent que les anniversaires se fêtent en famille.
2: Oui, les anniversaires se font en famille.
1: Je sais pas, t'as les deux écoles.
2: Bah, normalement, la priorité, c'est en famille.
1: Hein.
2: Après,
1: oui,
2: tu fais avec potes.
1: Oui, mais
3: si t'as pas de famille.
1: Ah, si t'as un bon cercle d'amis, c'est aussi. C'est deux trucs. En fait, c'est deux trucs à part. C'est deux trucs à part. La fête familiale, tu vas faire ça plus un midi, machin et tout, tu fais un repas.
3: Oui.
1: Les amis,
3: c'est
1: plus festif.
3: Voilà.
1: C'est un autre délire. Moi, par exemple, j'ai mon beau-frère et ma belle-sœur, ils sont dans les deux camps. Ils sont dans le camp famille et dans le camp amis. Ouais, c'est rigolo, ça aussi.
2: Ouais. Ils le font deux fois, du coup.
1: Je leur fais un gros bisou. Pour 58%, les anniversaires se fêtent surtout entre amis. Voilà. 34% préfèrent ne rien prévoir pour leur anniversaire et espèrent que leur entourage le fasse à leur place. Ça, c'est terrible.
2: Hein. Bah, j'en suis là. Moi, je déteste ça aussi.
1: Oui, mais si l'entourage s'est dit la même chose et que personne n'a rien prévu.
4: Moi, j'adore ça.
1: T'aimes bien?
4: Bah oui. Mais ma chérie, par exemple, elle va avoir ses 30 ans bientôt. Elle me dit, par contre, si mes copines te disent qu'elles font une surprise et tout, tu me le diras. Je dis, c'est une surprise.
3: Oui.
4: Elle me dit, non, mais je déteste les surprises, me faites pas ça parce que ça va m'agacer.
1: Elle aime bien, non? Elle aime vraiment pas?
4: Non.
1: Ah, d'accord.
4: Non, elle aime pas de surprise.
1: Bah, elle aura rien. Pour 27%, préfèrent tout simplement ne pas fêter les anniversaires et ne font rien du tout de spécial pour ce jour-là. Ouais. 61% associent les anniversaires au fait de recevoir des cadeaux.
2: Oui, évidemment. Oui.
1: Un peu quand même. 12% des 18-24 ans avouent ne pas être satisfaits des cadeaux qu'ils reçoivent. Ouais. Ça, c'est... Mais en même temps, les plus jeunes, c'est super difficile.
2: Bah après, pour les plus jeunes, genre toi, c'est pas difficile pour toi de te faire un cadeau.
1: C'est-à-dire
2: là, on t'a fait des cadeaux, c'était de la rigolade.
3: Oui.
2: De faire un vrai cadeau, ça doit être une tanasse.
4: Ah oui.
1: Oui, mais c'est pour
2: parce
1: ça
2: que. Parce que t'as tout et que surtout que t'aimes rien.
1: Non, mais il faut faire. Moi, je préfère des petits trucs qui viennent du cœur que d'essayer.
4: Oui, enfin, t'avais aussi dit une

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0: vous ne dormez pas, lui non plus.
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2: All Inclusive sur TMC avec Franck Dubos, Josiane Balasco. Oui. Thierry Lhermitte, c'est une comédie française de 2019, elle est pas mal.
3: Oui, ça passe.
2: Elle se regarde, ouais. Honnêtement, elle est pas mal. On a la villa des animateurs, on a qui dans la villa aujourd'hui? On a Jeff Tuch, mon Jeff.
4: Bah oui, mais quoi, comment ça va? J'ai plein de trucs à faire, moi.
2: Ah,
4: ça va déjà de vacances en plus, hein, vous n'y êtes pas encore?
2: Non, bah vous non plus d'ailleurs en même temps.
4: Tu rigoles, mon petit coup, je suis en vacances toute l'année. Bah oui, je suis en vacances.
5: Ouais, bon, bah c'est vrai, mais on n'avait pas pensé à ça.
4: Je peux te dire que si je suis bien all inclusive à la maison, entre ma Cathy qui m'épluche mes patates, qui me coupe mes patates pour faire des frites,
2: c'est
4: parfait.
2: Elle est là la vie, quoi.
4: Ouais. Et en plus, vu qu'elle en fait environ approximativement à peu près 8 kilos par repas, ça veut dire que j'en ai à volonté toute la journée. Toute l'année, j'ai des frites à volonté, c'est all inclusive.
2: C'est bon,
5: pour vous, le all inclusive, c'est juste d'avoir des frites à volonté, rien d'autre.
4: J'ai pas besoin de plus.
5: Ah bon?
4: Un vol compris, non. Il n'y a pas d'aéroport à Bouzol. Aller faire de la route avec Manévala, s'allumer des kilomètres dans les naseaux, et elle va flancher. Et si elle va flancher, elle va pas flancher.
2: Ça y est, il y va.
4: Si tu vas pas flancher, tu peux pas avoir de légumes à volonté.
2: Eh oui.
4: Et t'y dégoûter.
2: Donc.
4: Oh, t'y dis.

0: fromage en plein soleil. Il découline et il pue ce fromage. Et c'est qui le pays du fromage?
1: C'est la France.
2: Voilà. Merci beaucoup.
0: Bienvenue de loin, Fulan.
2: À bientôt. Je vais me retourner vers Patrick Sébastien qui vient d'arriver. Bonjour.
3: Salut.
4: Avec la bistouquette, plus fort c'est Raymond, le plus fort c'est Raymond.
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6: quoi, putain. Ça va, les petits lefto?
2: Oui, ça va.
6: Putain, il y a ma chanson pour Delphine là qui est en train de cartonner.
2: Non, pas trop.
6: Elle est pas contente, Delphine.
2: Bad buzz.
6: Bad buzz. Et ça va. Putain, ce petit week-end de 3 jours là qui arrive.
2: Ouais.
6: Qu'est-ce que je suis content. Moi, je sais pas vous, mais moi, je vais les passer au club le passe-partout. Tu connais, non? Bah si, c'est le petit qui est dans Fort Boyard, passe-partout. J'espère qu'il y aura autant de meufs que de clés.
2: Doucement, il est tôt, c'est le matin. Il y a des enfants qui écoutent en plus à cette heure-là.
6: Ça va, j'ai 10 clés.
2: J'ai pas retenu ça, moi.
6: Putain, on peut plus rien dire. C'est pas violent.
7: C'est vrai, souffle, bon. Tu vas un peu loin.
2: Bref. On parle de vacances all inclusive. Vous aimez bien, vous, Patrick?
6: La dernière fois, je vais te dire un truc, ça m'a coûté cher. Parce que j'avais tellement pris des all inclusive au Cap d'Agde que j'ai eu la gâterie sur scène, tu te souviens?
2: Non, je me souviens
7: si,
2: pas.
7: Bah, la fameuse.
6: Tout le monde l'a vu.
2: Oui.
6: Qu'est-ce que j'ai eu comme problème là-dessus? J'ai eu des soucis, on peut même plus se faire. Bon. Attends, je prends en Glory All Inclusive. C'est comme dans le gruyère.
7: Il y a de troupe, j'étais content.
2: Patrick. Bon, vous avez fait une petite musique, il paraît.
6: Allez, musique.
2: S'il vous plaît, quand même.
6: Allez, Cap d'Agde. On est parti.
2: J'ai peur.
4: Moi, j'aime bien le all inclusive. J'allais chaque année avec mon pote Jean-Yves. Cet été, direction Anglette, histoire de sortir les roupettes. Faut bien les aérer, elles sont restées enfermées, car j'ai été balancé. Je te dis pas merci, France 2. All inclusive, c'est super chouette.
7: Ah, c'est bien.
4: Moi, dès le matin, je prends un steak. Le midi, je prends une moresque. Et le soir, je me tape la vieille Inès.
7: Salut Inès.
6: Au revoir Inès qui nous écoute. Bisous Inès.
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